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2: Aujourd'hui, je vais vous parler du spectacle Signe des temps, un son et lumière historique qui se déroule à Péronne, une ville située dans le département de la Somme, en région Hauts-de-France, connue pour son riche patrimoine et son histoire marquée par de nombreux événements. Péronne possède plus de 1600 ans d'histoire que ce spectacle met en valeur de manière immersive. Pour mieux comprendre l'organisation de cet événement et son impact sur le territoire, j'ai eu l'occasion d'interviewer Roxane Cotrel, responsable de la communication. À travers cet échange, elle nous explique les coulisses du spectacle, le rôle des bénévoles et les raisons qui font Signe des temps un rendez-vous incontournable pour les habitants et les visiteurs. Qu'est-ce qui rend le spectacle Signe des temps unique parmi les spectacles historiques et immersifs de la région ?
3: Le spectacle Signe des temps est unique dans le sens où il retrace plus de 1600 ans d'histoire de la Haute-Somme et en particulier du territoire de Péronne. Il regroupe plus de 30 tableaux immersifs, plus de 1600 costumes et on n'est pas moins de 350 bénévoles.
2: Comment les 350 bénévoles contribuent-ils à faire revivre plus de 1600 ans d'histoire de Péronne ?
3: Eh bien, les 350 bénévoles, déjà, on compte plus de 280 figurants. Donc, les figurants, c'est les personnes qui sont sur scène le soir du spectacle. Mais il y a aussi tous les à côté. Donc, il y a les couturières qui ont fabriqué les 1600 costumes. Il y a les habilleuses qui nous aident à mettre les tenues. Il y a tous les techniciens, lumière et son. Parce qu'il y a au total plus de 200 projecteurs et 8 km de câbles à installer, tout ça avant le spectacle. Donc il y a une grosse logistique à côté. Donc il y a les figurants, mais aussi toute la partie technique.
2: Quels sont les moments les plus marquants du spectacle entre théâtre, danse, tableau équestre et pyrotechnique ?
3: Eh bien, il y a beaucoup de temps fort pendant le spectacle, puisqu'il y a au total plus de 30 tableaux. On peut notamment citer la reconstitution de la Première Guerre mondiale et la bataille de la Somme, dont Péronne a été au cœur. On peut aussi parler du traité de Monaco avec Honoré de Grimaldi. Mais il y a aussi des scènes plutôt de la vie quotidienne, comme la foire, une scène de lavoir que moi j'apprécie particulièrement. Et tout ça, c'est évidemment sublimé par plus de 1600 costumes. On n'en dit pas plus parce que le but, c'est aussi de garder un peu de surprise le jour du spectacle.
2: Pourquoi le spectacle attire-t-il déjà plus de 10 000 spectateurs depuis sa création ?
3: Eh bien, oui. L'année dernière, on a fêté nos 10 000 spectateurs. Cette année, c'est la 6e édition du spectacle. Donc, en fait, le spectacle, il est en constante évolution. Il se réinvente vraiment chaque année. Même les spectateurs qui l'ont déjà vu, ils sont évidemment surpris par chaque nouvelle édition. Et je pense que le fait de se réinventer, vraiment, ça attire évidemment beaucoup de spectateurs.
2: Comment les costumes et les décors participent-ils à l'immersion du public dans l'histoire locale ?
3: Eh bien, l'immersion commence déjà par le lieu, puisque il a lieu sur le site historique de la Porte de Bretagne à Péronne. C'est un monument classé historique. Ensuite, nous avons tous les costumes d'époque fabriqués par les couturières. Il y a des décors spectaculaires qui sont faits chaque année et qui évoluent sans cesse. Les chorégraphies, les scènes équestres et puis évidemment un spectacle pyrotechnique qui évolue chaque année.
2: Quelle mission Dominique et Loïs Martin sont-ils souhaité transmettre à travers Signe des temps ?
3: À travers le spectacle, Dominique et Loïs Martin ont pour but de transmettre et de mettre en lumière l'histoire du territoire de Péronne.
2: Quels sont les plus grands épisodes historiques de Péronne mis à l'honneur pendant les 90 minutes de spectacle ?
3: Eh ben, on peut déjà citer la Première Guerre mondiale, la bataille de la Somme, la présence de Louis XIV jeune à Péronne, le traité de Monaco à Péronne également. Il se passe énormément de choses et je pense que même les habitants de la Haute-Somme et de Péronne en apprennent vraiment le jour du spectacle.
2: Que représente le label de la Fédération française des fêtes et spectacles historiques pour ce spectacle ?
3: Eh bien, nous avons eu la chance d'avoir ce label dès la première édition, donc dès 2019. Le but de ce label, c'est vraiment de montrer la qualité du spectacle, de montrer que le spectacle a vraiment vocation de rassembler plusieurs associations autour des spectacles historiques et vivants. Le but, c'est évidemment de promouvoir le patrimoine, l'architecture et tout ce qui est humain, puisque évidemment, ça regroupe énormément de personnes.
2: Comment le spectacle parvient-il à réunir patrimoine, émotion et divertissement pour tout plus des publics ?
3: Je pense grâce aux costumes, aux décors spectaculaires, aux chorégraphies, aux scènes équestres. Enfin voilà, ça crée vraiment de l'émotion. L'ensemble crée vraiment une émotion qui est très présente chez les spectateurs. Ils viennent une fois, mais aussi ils reviennent plusieurs fois parce que l'émotion est tellement importante qu'ils reviennent chaque année.
2: Alors Roxane, on a parlé ensemble d'expérience humaine, c'est bien cela. Justement,
3: oui,
2: quelle expérience, pourquoi ce spectacle est-il aussi une aventure humaine et collective pour les habitants du territoire ?
3: Eh bien, parce que chaque année, en particulier pour les bénévoles, c'est vraiment une occasion de se retrouver. Enfin là, le spectacle, il est dans moins d'un mois et on peut voir qu'il y a vraiment toute une émotion autour de ça. Tout le monde a hâte de se retrouver. On partage tous ensemble de grands moments. Enfin, il y a aussi toutes les répétitions et aussi toute la préparation en avant. C'est vraiment, humainement, c'est quand même quelque chose de... Enfin, faut y être pour le voir parce que vraiment, c'est prenant. Et une fois qu'on y est dedans, ben, en fait, on a un peu du mal à lâcher parce que c'est vraiment familial, presque comme ambiance.
2: Quels souvenirs ou émotions les spectateurs repartent généralement après une soirée à Signe des Temps ?
3: Parmi les retours qu'on a, vraiment, souvent, ils sont émus, ils en ont pris plein les yeux, ils se disent « Waouh, j'ai appris vraiment plein de choses sur l'histoire de Péronne » parce que finalement, tout le monde ne connaît pas l'histoire. Ils n'ont qu'une envie, souvent, c'est de revenir les années suivantes parce que chaque année, on redécouvre des nouvelles choses, on voit des scènes différemment puisque on les regarde avec un autre œil. Donc vraiment, souvent les gens sont très émus. À la fin du spectacle, il y a toujours une standing innovation pour tous les figurants et vraiment c'est important pour nous.
2: En quoi Signe des Temps contribue-t-il à faire rayonner la ville de Péronne et son patrimoine historique ?
3: Eh bien, ça contribue pour la ville de Péronne parce que ça rayonne aussi pour la région Hauts-de-France, le département de la Somme. Enfin, ça regroupe vraiment toutes les institutions. Et le but, c'est vraiment de valoriser ça. On peut aussi travaille beaucoup avec l'Office du tourisme qui propose des visites guidées les après-midi du spectacle. Et c'est vraiment un travail commun avec la ville, avec l'Office du tourisme, avec le département, la région et l'agglomération également.
2: Dites-moi, les réseaux sociaux, Roxane, on vous retrouve où ?
3: Oui, eh ben, on peut nous retrouver sur Facebook et Instagram.
2: Et si on veut acheter nos places, ça se passe comment ?
3: Eh ben, alors, la billetterie, il y a deux possibilités. Déjà, il y a la billetterie à l'Office du tourisme de Péronne directement. Et il y a aussi la billetterie en ligne qui est directement sur notre site internet qui est signedestemps.fr. Au niveau tarif, pour un adulte, c'est 20€. Enfant, 10€. Il y a des tarifs de groupe qui sont possibles. Donc pour ça, vous pouvez directement nous contacter. Et cette année, il y a un carré or aussi à 30€ qui permet d'avoir un meilleur placement au centre des gradins, une visite des coulisses et une rencontre avec les metteurs en scène.
2: Merci beaucoup. Je vous souhaite un bel événement. Je vous dis à bientôt, Roxane. Au revoir.
3: Merci.
2: Signe des Temps est bien plus qu'un spectacle, c'est une véritable immersion dans l'histoire de Péronne et de son territoire. Grâce à l'engagement de plus de 350 bénévoles, à la qualité de la mise en scène, à ses nombreux effets visuels, il permet au public de découvrir ou redécouvrir le patrimoine local de façon vivante et émouvante. Mon interview avec Roxane Cotterel m'a permis de mieux comprendre l'importance de cet événement, tant sur le plan culturel qu'humain. Si vous souhaitez assister à ce spectacle, les représentations auront lieu les 26, 27 et 28 juin 2026 à Péronne. Une occasion unique de voyager à travers plus de 1600 ans d'histoire lors d'une soirée spectaculaire et immersive. Un sujet réalisé par Nicolas Fourmeau pour Radio Belle.
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4: Dans le Domarois, dans le Pas-de-Calais, la Barcarolle est une scène conventionnée du pays de Saint-Omer qui vous propose une programmation autour de la musique, du théâtre, du cirque, dans des lieux mythiques comme le Moulin Café de Saint-Omer ou dans les salles du secteur. Et chaque été, elle vous donne rendez-vous pour son Saint-Omer Jazz Festival. Sébastien Mayeux, directeur de la Barcarolle, nous en dit plus sur la programmation de cette édition 2026 qui aura lieu du 28 juin au 5 juillet et nous en dit plus d'abord sur le rôle de la Barcarolle.
5: La Barcarolle, c'est une scène conventionnée du spectacle vivant qui a pour but de programmer du spectacle vivant dans tout le Domarois, le pays de Saint-Omer. Et on gère deux lieux, le théâtre de Saint-Omer qui s'appelle le Moulin à Café sur la Grand Place de Saint-Omer et la salle Balavoine à Arc. Et toute l'année, il y a une saison artistique avec plein de spectacles qui a beaucoup de succès. Et à la fin de l'année, on termine par un événement phare qui est le Saint-Omer Jazz Festival et que la Barcarolle a la joie et le plaisir d'organiser.
4: Et donc, ça y est, c'est la 11e édition cet été. On peut déjà donner quelques chiffres importants parce que depuis 2015, il y a eu près de 250 concerts, près de 1000 musiciens qui sont déjà produits sur scène. Comment on peut décrire déjà le concept de cet événement ?
5: Alors, le Saint-Omer Jazz Festival, c'est un festival qui ouvre l'été. Hein, c'est un festival qui se déroule tout début juillet, le premier week-end de juillet. Et c'est là où l'été arrive, donc les plaisirs de l'été arrivent. C'est un festival qui donne le meilleur du jazz avec des artistes magnifiques, mais dans un contexte complètement décontracté. Déjà, c'est un festival gratuit, et ça, c'est extrêmement rare. Et c'est un festival qui se déroule dans des lieux qui sont choisis pour leur ambiance conviviale, leur beauté aussi. Et c'est un festival de fait très populaire où on vient comme on est. On vient parce qu'on aime le jazz, qu'on adore le jazz, mais aussi parce qu'on a envie de découvrir de la musique ou de passer un bon moment avec des amis, soit suivre tout le festival, soit venir juste à un concert. Et c'est ça, ce festival, ce Saint-Omer Jazz Festival, c'est un festival ouvert à tous, où on prend beaucoup de plaisir.
4: Et ça s'écrit Jazz, Saint-Omer Jazz Festival. Jazz, c'est avec deux A. Pourquoi, déjà ?
5: Eh bien, les deux A du Jazz Festival, c'est effectivement la singularité graphique, tout simplement. C'est pour se distinguer. Mais aussi, c'est une référence, tout simplement, à l'A.A., hein, le fleuve qui passe au pied de la ville de Saint-Omer. Et on trouvait ça assez amusant de faire cette référence avec les deux A.
4: Et puis surtout une magnifique affiche chaque année symbolisée par deux zèbres notamment. Pourquoi avoir choisi des zèbres pour symboliser le jazz ?
5: Alors depuis le début, c'est le zèbre qui est devenu l'animal totem du Saint-Omer Jazz Festival. Parce que tout simplement, le zèbre, c'est un animal étrange, très très beau aussi, et qui, par ses rayures noires et blanches, rappelle tout simplement les touches du piano. Et puis on trouve ça, cet animal, très sympathique, et ça allait bien au festival, tout simplement.
4: Donc on peut appeler ça aussi un festival itinérant, parce que ça ne va pas se passer qu'à Saint-Omer et dans une seule salle. On va déjà commencer par un prélude à la campagne le 28 juin. Ce sera à Fléchin, donc à même pas une demi-heure de Saint-Omer, avec l'association La Récréation. Donc là, on aura le concert de Blackstone, c'est un duo de guitare manouche, c'est ça ?
5: Oui, donc le dimanche avant, qui précède la semaine de festival, on part à la campagne, donc avec un duo de guitare manouche à Fléchin, mais aussi on va avoir un concert à travers champs à Clark. Voilà, on aime aller dans des lieux partenaires qui pour lancer ce festival et créer un vrai événement pour faire monter en fait, on va dire l'attention, l'événement et ouvrir le festival hors les murs en fait.
4: Et avant de parler des artistes qui font partie de la programmation, on peut aussi évoquer les lieux, parce que c'est quand même dans des lieux magnifiques que vont se dérouler ces concerts à Saint-Omer notamment. Vous avez parlé du théâtre à l'italienne, et encore à quel endroit par exemple ?
5: Alors, le théâtre à l'italienne, bien sûr, mais surtout les ruines Saint-Bertin. C'est un site exceptionnel. L'ancienne abbaye de Saint-Bertin, hein, au bas de la ville de Saint-Omer, aujourd'hui transformée en un magnifique jardin. Donc, on a un décor incroyable avec ces ruines illuminées le soir avec ce concert et tout ce public qui se presse autour. On installe un village du festival où on peut manger, on peut boire. Il y a des food trucks. Voilà, il y a une super ambiance. Cette année, le festival va retrouver aussi le jardin de la Motte Castrale, un très, très joli endroit un peu secret à Saint-Omer. C'est pour quelques concerts et aussi un brunch musical dédié à l'Amérique. Et puis, bien sûr, le théâtre à l'italienne, qui est un lieu tellement confortable, tellement magnifique, hein, le moulin à café de Saint-Omer, et aussi toutes les rues de la ville, parce qu'il y a des parades avec l'harmonie de Saint-Omer, il y a un spectacle de rue avec Giorgio Armoni, et donc le festival est partout, et la ville de Saint-Omer résonne des notes du jazz pendant plusieurs jours en ce début d'été.
4: Oui, parce que la fanfare va même venir carrément sur le marché de Saint-Omer le samedi matin.
5: Exactement, il y a une grande parade sur le marché le samedi matin et puis d'autres animations également tout le samedi après-midi dans la ville.
4: Donc parmi les musiciens et musiciennes qu'on va pouvoir découvrir, donc de la scène francophone et même d'un peu plus loin d'ailleurs, il y aura par exemple le claviériste de jazz Emmanuel Bex, le Bruxelles Jazz Orchestra. Vous, quels sont vos coups de cœur ?
5: Alors moi j'aime bien la voix, j'adore ça. Alors le festival va s'ouvrir avec une magnifique chanteuse qui s'appelle Elinora le jeudi 2 juillet au théâtre à l'italienne, et ça c'est vraiment sublime. Et puis aussi une autre chanteuse que j'ai découvert, c'est Charlotte Planchou qui réinterprète des chansons et qui les redonne une couleur à plein de chansons connues, hein, du répertoire, et ça c'est quelque chose qui me plaît beaucoup.

0: puis bien sûr, il y aura aussi Laurent Coulondre qui est un invité majeur, qui est au clavier et qui se produira d'ailleurs deux fois avec deux formations différentes lors du festival.
1: Et tous ces concerts sont gratuits, vous l'avez dit, est-ce qu'il faut réserver au préalable ?
0: Alors, aux Ruines Saint-Bertin, pas de problème, vous pouvez venir, il y a beaucoup de place. En revanche, tous les concerts qui se déroulent au théâtre, là, il est vraiment indiqué de réserver et on peut réserver sur le site internet de la Barcarolle, tout simplement, en ligne.
1: Et la nouveauté cette année, c'est aussi la création de la Saint-Omer Jazz Academy. C'est quoi le but de cette petite école ?
0: Alors, la Saint-Omer Jazz Academy regroupe trois jeunes ensembles de jazz qui ont été sélectionnés par un jury. Et ces trois ensembles vont participer, bien sûr, au Saint-Omer Jazz Festival et se produire en public. Mais aussi, pendant le festival, ils vont avoir la chance de rencontrer les artistes du festival. Ils vont bénéficier de masterclass, de conseils, de rencontres. Et c'est vraiment une façon de les valoriser et de partager tous leurs talents avec le public du Saint-Omer Jazz Festival, tout simplement.
1: Et le public, d'ailleurs, on peut en parler. C'est combien de personnes à peu près qui se rendent chaque année à ce festival ?
0: Alors, on est à peu près 10 000 spectateurs par festival, mais parfois, ça peut être encore plus quand il fait très beau et il fera très beau. Voilà, on a vraiment la chance d'avoir un festival à la fréquentation importante. C'est un festival très attendu sur le territoire. Il y a aussi des gens qui viennent de beaucoup plus loin pour y assister, pour vivre cette expérience magnifique du jazz.
1: Et votre souhait, c'est aussi que tout le monde s'ouvre à ce style de musique, au jazz, et que ce soit populaire aussi.
0: Mon souhait, c'est effectivement que le jazz soit quelque chose ouvert à tous. C'est aussi une musique qui est propice à la rencontre. C'est une musique qui, d'emblée, fait que le monde est un peu plus beau. Quand il y a du jazz dans l'air, la ville devient encore plus belle, surtout au début d'été. Et puis, c'est aussi un festival qui se veut un festival de surprise et de découverte. Même si on connaît pas bien, et ben on passera toujours un bon moment de rencontre et de plaisir.
1: Et vous aurez donc toute la programmation de ce Saint-Omer Jazz Festival qui aura lieu du 28 juin au 5 juillet sur le www.labarcarolle.org. Ce sujet a été réalisé par Banquise FM. Interview Louise Petit, réalisation Jean-Baptiste Cotteret.
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1: Bonjour à toutes et à tous, nous sommes le vendredi 19 juin 2026. Vous écoutez Info Club Sandwich, votre quotidienne d'actualité locale et associative sur Radio Campus Amiens, disponible sur le 87.7 FM et en DAB+, et en réécoute sur radiocampus.fr. Comme musique aujourd'hui, nous vous proposons Statline de Novo Amor et Help des Beatles. Pour l'interview d'aujourd'hui, Sonia reçoit Madame Le Maine pour parler du projet Campus Zéro Non Recours. En deuxième partie de l'émission, je vous proposerai l'agenda culturel, puis la chronique quotidienne de Colline sur la 30e édition du rendez-vous de la bande dessinée d'Amiens, se tenant du 6 au 21 juin à la Halle Fraissinet. Et enfin, nous finirons par une chronique produite sur les radios associatives à l'occasion des 125 ans de la loi de 1901 sur les associations. D'abord, place à l'interview.
0: Merci Louis. Alors bonjour à tous, je suis avec Madame Le Maine. Madame Virginie Le Maine, bonjour à vous.
2: Bonjour.
0: Vous êtes vice-présidente vie étudiante de l'UPJV. Le 5 juin dernier, vous aviez lancé le projet Campus Zéro Non Recours, un projet mis en place par plusieurs directions, donc la Direction Générale de l'Enseignement Supérieur et de l'Insertion Professionnelle, et la Délégation Interministérielle à la Prévention et à la Lutte contre la Pauvreté du ministère du Travail, de la Santé, des Solidarités et des Familles. Est-ce que vous pouvez un petit peu nous expliquer ce que c'est le projet Campus Zéro Non Recours? Qu'est-ce qui vous a poussé à le mettre en place?
2: Oui, alors, effectivement, c'est un projet qui va concerner 8 universités en France, dont l'Université Picardie-Jules Verne. Vous avez bien indiqué quels étaient les financeurs et les partenaires de ce projet. C'est un projet que nous menons en partenariat avec le CROUS et qui vise à aider les étudiants à pouvoir bénéficier de tous les droits qu'ils possèdent et que parfois ils ignorent. Et donc, les étudiants sont parfois perdus face aux démarches administratives, ignorent qu'ils peuvent avoir des aides pour le permis, pour le logement, l'alimentation, des aides juridiques auprès des CAF, des CPAM. Et l'objectif de ce projet est de les aider à prendre connaissance de toutes les aides dont ils peuvent disposer, les aider à faire leur dossier s'ils en ont besoin, et les aider à s'insérer au mieux dans l'université et surtout à ne pas manquer un droit qu'ils auraient et auquel ils n'auraient pas recours.
0: Et donc concrètement, les recours, c'est uniquement des demandes des étudiants?
2: Alors, pas uniquement, parce que justement, le but de ce projet, c'est de nous permettre, nous, université, d'aller vers les étudiants, ce qu'on appelle une politique d'aller vers, c'est-à-dire qu'un étudiant soit pas forcément la personne qui fait la demande, mais peut être la personne qui reçoit l'information. Bien sûr, s'il y a un dossier à monter, il faut que l'étudiant fasse une demande et puis on va pas agir sans son accord. Mais c'est d'essayer de faciliter au maximum les choses pour que l'étudiant ait le parcours administratif et juridique le plus simple possible. Parce qu'on sait que dans notre organisation, en France particulièrement, c'est assez compliqué. C'est ce qu'on appelle dans les médias le millefeuille. Et l'étudiant, lui, il a autre chose à faire que de traiter chacune de ces millefeuilles. Et donc, c'est de l'aider à faire en sorte qu'il n'y en ait plus 1000, mais une seule.
0: Et comment est-ce que vous avez constaté qu'il y avait des étudiants et des étudiantes qui ne connaissaient pas leurs droits ou leurs recours?
2: Alors, on a des données qui expliquent que l'Université Picardie-Jules Verne ait pu être lauréate pour ce projet. Il y a le taux de pauvreté dans notre académie qui est de 18% contre 14,9% à l'échelle nationale. Et il y a également le taux de boursier qui est de 46,3% sur l'Académie d'Amiens, alors qu'il est de 37,1% au niveau national. Ce qui veut dire que nous avons des étudiants qui ont besoin d'être aidés sur le plan matériel, sur le plan financier, mais certainement aussi sur le plan de l'accompagnement, le plan social, le plan psychologique, pour réussir au mieux leurs études. Parce que l'objectif, in fine, c'est que l'étudiant se sente bien parce qu'il vit dans des conditions agréables et qu'il réussisse ses études.
0: Qu'est-ce qui peut expliquer le fait qu'ils ne soient pas au courant de leurs droits ou de tout ce qu'ils peuvent avoir comme droit?
2: Alors, les étudiants sont bombardés d'informations. En tout cas, c'est ce qu'ils nous disent. On est submergé d'informations de toutes parts. Il y a les réseaux sociaux, les mails, les affiches. Et paradoxalement, un étudiant se dit parfois « Oh, ça, ça ne doit pas être pour moi, je ne dois pas y avoir droit ». Il y a aussi le fait que parfois, il voit une affiche, je ne sais pas, prendre un exemple, une aide au permis, et puis il commence à faire la démarche, et là, on se rend compte qu'on va lui demander des tas de papiers qu'il n'a pas. Il y a un règlement avec plein de lignes à lire et qui peuvent être complexes. Et l'étudiant se demande toujours, est-ce que finalement je perds pas mon temps à faire une demande qui n'aboutira pas au final? Donc il y a deux choses. Il y a le fait que nous avons une région dans laquelle il y a beaucoup de besoins d'aide des étudiants, le fait qu'il y ait beaucoup d'informations mais qu'elle est parfois difficile à comprendre et à centraliser, et le fait que les démarches aussi sont parfois complexes. Et donc tout cela nous a amené à nous dire il faut aider les étudiants, amener aussi les ministères, vous les avez cités, et également le fait que parfois le tout numérique finalement donne une impression de facilité mais qui est une fausse impression de facilité et qui a besoin aussi d'un accompagnement humain. Et ce projet, il vient aussi en écho à un projet qui était porté par la DIPLP qui s'appelle Territoire zéro non recours, qui est exactement la même chose déclinée pour le tout un chacun sur différents territoires de la région Hauts-de-France. Alors Amiens n'était pas concerné, mais donc on a déjà aussi une expérience de comment aider les personnes, qu'elles soient étudiantes ou pas, à recourir à leurs droits.
0: Et concrètement, comment ce projet va prendre forme ?
2: Alors ça va être l'établissement de partenariats. Alors nous avons déjà de nombreux partenariats, mais nous allons les développer encore avec les CCAS, les centres communaux d'action sociale, avec France Service, qui a aussi tout un outil pour aller vers la population. Et ce partenariat doit aider France Service à comprendre les problématiques des étudiants qui sont parfois loin de chez eux. Nous avons des publics aussi qui sont spécifiques et vers lesquels j'aimerais me tourner, parce que pour ces personnes-là, justement, le recours au droit est très difficile. Je vais prendre l'exemple des étudiants ultramarins. Les étudiants ultramarins sont des étudiants français qui viennent de très loin, qui viennent des DOM et des TOM. Et ces étudiants, parfois, il n'y a pas les mêmes réglementations dans les DOM et les TOM qu'en France métropolitaine. Ils ont toutes les problématiques des étudiants internationaux qui viennent de très loin, avec des problématiques de climat, des problématiques de trouver un logement mais sans pouvoir le visiter parce qu'on est très très loin, de ne pas pouvoir se rendre sur place pour rencontrer les personnes dans les services. Et pour autant, ils ne bénéficient pas des aides que peuvent avoir les étudiants internationaux par Campus France, par exemple. Et nous voulons vraiment permettre à nos étudiants qui viennent des DOM et des TOM d'être très bien accueillis, d'être accompagnés, que peut-être il y ait un parrain qui les accueille, alors un parrain étudiant qui les aide à se faire des amis. Ce sont aussi des étudiants pour lesquels, quand ce sont les périodes de vacances, les tarifs des transports sont très chers. Ça veut dire qu'ils passent souvent les vacances de fin d'année, ils restent ici en métropole, mais quand tout est fermé en termes de services universitaires, j'entends. Et donc, par exemple, pour ce public-là, avoir des moyens pour les identifier, aller vers eux, leur écrire, éventuellement même leur téléphoner, leur proposer un accompagnement personnalisé, c'est vraiment ce que je voudrais faire au travers de ce projet. Alors, j'ai cité les étudiants ultramarins, les étudiants internationaux aussi, même si à l'aide de Campus France, il y a besoin, quand on ne parle pas la langue, par exemple, il y en a besoin vraiment d'un accueil personnalisé. Les étudiants qui ont été concernés par l'aide sociale à l'enfance, les étudiants qui étaient en famille d'accueil, les étudiants qui étaient en foyer. Je pense que parfois, ils ne se tournent pas vers l'enseignement supérieur parce que peut-être ils s'auto-stigmatisent, ils se disent « j'y aurai pas droit ». Et moi, ce que je voudrais, c'est que vraiment, on puisse leur dire « mais si, t'es à ta place, t'es attendu, t'es le bienvenu et on va t'aider à avoir toutes les aides dont tu pourrais disposer ».
0: Et donc, vous aimeriez que ce soit appliqué à partir de quand ?
2: On a déjà commencé.
0: Okay.
2: Donc, je parlais des partenariats avec les centres communaux d'action sociale, avec France Service, avec les UTAS. Il y a aussi les CDAD, ce sont les centres départementaux d'accès aux droits. Et c'est vraiment un partenariat formidable parce que nous avons des professionnels du droit, des avocats, des notaires, des greffiers qui viennent gratuitement pour rencontrer des étudiants et les aider dans des dossiers épineux. Je vais donner l'exemple d'un étudiant qui, malheureusement, était orphelin d'un de ses deux parents, qui est l'aîné de sa fratrie, et puis malheureusement, son autre parent décède. Cet étudiant se retrouve chef de famille. Et comment fait-on ? Que doit-il faire par rapport à toutes les démarches ? Ce sont vraiment des choses très compliquées, dans une situation psychologiquement extrêmement tendue, difficile, douloureuse. Et que ces professionnels du droit soient là pour aider les étudiants, c'est vraiment un appui précieux pour dénouer des situations parfois tout à fait inextricables. Donc ces partenariats avec les CDAD, là sur Amiens, on a la maison Nina et Simone, dans lesquelles nous avons, je sais que vous avez déjà réalisé des interviews des intervenants de la maison Nina et Simone, et c'est un partenariat extrêmement précieux parce que c'est un tiers lieu qui permet de parler des violences sexistes et sexuelles, mais également de tous les aspects du droit avec ces rencontres possibles de rendez-vous tout à fait confidentiels avec des professionnels du droit. Donc ça, c'est un exemple sur le droit juridique et le droit administratif, mais on veut étendre ça aux aides sociales et à l'aide psychologique aussi. On parle de santé mentale, beaucoup de santé mentale étudiante en ce moment. Ce que les enquêtes montrent, c'est que une des principales difficultés que les étudiants nous remontent, c'est la solitude. Et je crois que cette politique, ce qu'on appelle une politique d'aller vers, c'est-à-dire aller vers l'étudiant, est un élément fondamental pour lutter contre ce sentiment de solitude et aussi un partenaire tout à fait essentiel auquel je tiens beaucoup, ce sont les associations étudiantes. C'est vraiment l'appui sur l'engagement des autres étudiants qui peuvent aller à la rencontre des étudiants et leur permettre de vivre des moments d'intégration, des moments de partage, d'engagement et de collectif qui sont tout à fait indispensables pour se sentir accueillis sur un territoire.
0: Très bien. Et donc depuis que ça a commencé, vous avez pu aider plusieurs étudiants et étudiantes ?
2: Ah oui, bien sûr. Alors nous avons des aides sociales, des aides financières, mais aussi ces rendez-vous dont je vous parlais, et puis des contacts qui s'établissent avec les préfectures, avec les collectivités territoriales, qui font que parfois nos services connaissent la bonne personne à appeler parce qu'elle saura faire le relais du dossier de l'étudiant en question. Et donc, je ne peux évidemment pas dévoiler les situations, mais oui, nous avons déjà commencé à soutenir, à aider nos étudiants, et puis on espère aussi un développement massif du projet à la rentrée prochaine pour l'accueil de tous ces étudiants, de tous et de toutes, puisque je rappelle, l'UPJV, globalement, c'est 30 000 étudiants, et dont 25 000 sur Amiens. Donc ça fait vraiment beaucoup de monde à accompagner.
3: Et alors, l'été arrive, on va probablement avoir toute une série de services fermés. Quand est-ce que c'est pour vous la période où il n'y aura pas moyen de demander ? Et surtout, donc, qu'est-ce qui reste comme temps pour faire les démarches maintenant ou à partir de la rentrée, à quel moment on peut commencer ?
2: Alors l'université va fermer du 25 juillet au 24 août. Donc effectivement, pendant cette période, mais comme dans beaucoup de services, il est très difficile de joindre qui que ce soit. Alors il y a des numéros nationaux qui restent actifs, le 3114 par exemple, pour l'aide aux personnes qui ont des idées noires et des pensées suicidaires. Mais aussi, si on connaît quelqu'un qui est dans cette situation, on peut tout à fait appeler le 3114. Il y a toujours les services qui, eux, restent ouverts à l'année, mais effectivement, là, je peux pas vous dire autre chose que une difficulté, d'autant plus que l'année universitaire se termine au 31 août. Donc, théoriquement, au 31 août, nous n'avons, du 31 août au 20 août, nous n'avons pas d'étudiants. Mais évidemment, c'est théorique, ce sont des nombres, ça ne veut rien dire. Et les associations étudiantes, elles demeurent des relais. C'est-à-dire que chaque année, il m'arrive, parfois pendant mes propres vacances, de régler des situations délicates. Je dois dire que les services du rectorat aussi reste actif. Il nous est arrivé de gérer sur un chemin de randonnée au téléphone des situations délicates. C'est-à-dire que quand à l'université, il y a vraiment des gens qui sont très engagés, pour qui la notion de service public a vraiment un sens. J'en fais partie et les étudiants, les associations étudiantes, les présidents des associations étudiantes en font partie aussi et n'hésitent pas à m'appeler pendant les vacances, de la même manière pour les services du rectorat, pour que, en cas de situation vraiment urgente, on puisse apporter une réponse, si on dispose d'une réponse, qu'on ne laisse aucun étudiant sur le carreau.
0: Et donc, comment est-ce que vous allez faire pour relayer l'information aux étudiants et les étudiantes ?
2: C'est une grande question. Puisque je le disais tout à l'heure, les étudiants sont bombardés d'informations. Est-ce que nous avons des difficultés à amener l'information auprès de l'étudiant ? Alors, on s'appuie sur des enquêtes. Les étudiants nous disent, chacun en fait a son mode de communication privilégié. Des étudiants vont nous dire, ah moi je ne fais confiance qu'au mail parce qu'on reçoit tellement de pubs. Moi quand je vois un mail UPJV, je sais que c'est sérieux, j'en prends, je l'ouvre et je le lis. D'autres vont nous dire, ce sont les affiches avec un QR code, comme ça je photographie l'affiche, mais j'ai aussi le QR code si je veux retourner voir l'information. D'autres vont nous dire, moi c'est les réseaux sociaux, donc nous utilisons Facebook, Instagram et LinkedIn. Et puis les relais par les présidents des associations étudiantes. D'autres vont nous dire, ah, moi c'est sur un événement, j'ai discuté avec une personne. Donc nous allons aussi avoir ce qu'on appelle des étudiants relais, c'est-à-dire que nous allons là au mois de juin, la semaine prochaine d'ailleurs, dès lundi, former des étudiants pour leur donner toutes les informations et que leur mission soit d'aller vers les étudiants. Donc dès la rentrée, pendant nos actions de rentrée, des étudiants vont avoir les infos et vont aller comme ça voir les étudiants et dire, tiens, si tu as besoin d'informations, un petit flyer, un petit QR code éventuellement, ou bien juste une identification, puisque nos étudiants ont des textiles, des t-shirts, des vestes qui leur permettent d'être identifiés, et dire aux étudiants, mais reviens nous voir si tu as une question, et puis de façon à ce que l'étudiant ait l'information d'être humain à être humain. Ça nous semble aussi être un mode de communication extrêmement important.
0: Très bien, ben, merci beaucoup d'avoir pris le
3: temps. Dernière petite question, et donc tous ces services seront présents à la journée d'accueil des étudiants, j'imagine?
2: Oui, bien sûr. Bien, merci de poser la question. Effectivement, il y a la grande JAE d'Amiens la troisième semaine de septembre, le jeudi, Parc de la Haute-Oie, et l'ensemble des services de l'université, mais aussi de nos partenaires, sont présents. Alors c'est déjà des partenariats qui existent depuis plusieurs années, puisque vous êtes régulièrement sur cette JAE, vous voyez que l'URSSAF, la CPAM, le France Service sont présents. Et nous allons aussi avoir ces étudiants, ce qu'on appelle les étudiants relais, qui seront présents et qui seront au taquet pour mettre en œuvre leur mission.
0: Merci beaucoup d'avoir pris le temps de répondre à nos questions.
2: C'était un plaisir.
0: Et on continue l'émission, on va s'écouter State Lines de Novo Amor.
2: Merci, au revoir.

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8: White Castle,
7: you bitch! Ah, c'est du small là, les gars!
9: Ah, bah, tu vois l'état de forme!
7: Bah,
10: parfait
7: oui.
10: Ou pas alors?
11: Bonsoir à toutes et à tous! On est fatigué, hein? On est lundi, il est 19h. On a une grosse journée, un week-end très compliqué, mais on est là! Le Château Blanc! Voilà! À savoir qu'on fait croire que c'est en direct, mais ça ne l'est pas en fait!
9: Oh, allez.
11: Vous savez, vous l'avez grillé à force!
9: Vous le savez déjà!
11: Bah oui, vous l'avez grillé! Donc là, en vrai, on est en fin de semaine, on a un vendredi soir, on est éclataxe, mais on s'est dit, il faut faire les émissions pour. Pour les personnes qui nous écoutent et aussi pour nous, parce que c'est l'occasion de se voir et de parler de musique, hein, tout simplement.
9: Quelle abnégation.
11: Toujours. Jusqu'à la muerte. Et pour ce faire, vous avez reconnu la voix de Twin the Chief.
9: Yeye.
11: Comment vas-tu?
9: Mais très bien, très bien.
11: Mais très bien, il a
9: mais
11: dit,
9: oui,
11: monsieur.
9: Mais oui.
11: Eh oui.
9: Il va toujours très bien.
11: Absolument. Voilà. Et la voix que vous préférez, parce que plus que Mindé maintenant.
9: Dis pas de bêtises.
11: Monsieur Jay.
12: Bonsoir.
11: Bonsoir. Vous connaissez le principe. Environ une heure d'actu, de son pépite qui qu'on met au goût du jour. Tout ça enrobé de, bien sûr, d'un éclaircissement, d'informations et une recherche de vrais reporters de terrain de la musique hip-hop.
9: Du rap shit, quoi. Tu connais rap de type shit.
11: Le type shit, c'est que toi. Et vu que c'est une belle transition, on n'a plus qu'à dire jungle. Et à tout de suite.
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11: Ah, ce jingle-là.
9: Ouais. Oh. Ouais. Si vous permettez.
11: Oui, pardon.
9: Je vais lancer.
11: Parce que personne ne s'était décidé. Cher ami.
9: Pour une fois, je lance. C'est rare.
12: C'est vrai. Il faut le souligner.
11: Il y a un message caché derrière.
9: Non.
12: Il y a une fuite de monoxyde de carbone dans les studios.
9: Oui. Je suis en train de crever. C'est donc le 3 juin.
11: Je vais pas démarrer, les mecs, s'il vous plaît.
9: Le 3 juin 1991, soit 35 ans et
11: quelques,
9: et quelques jours, sortait un album qui, de mon point de vue, allait définir ce qu'allait être le rap, enfin, le rap en France à grande échelle.
11: Le démarrage du Golden Age.
9: Le démarrage de Golden Age, comme on disait.
12: Le fameux.
9: Il y a quelques mois. C'était la sortie d'Authentique de Supreme NTM.
11: Ah oui.
9: Voilà. Donc pour commémorer ces 35 années de cet album classique du rap français, j'ai choisi un morceau qui n'est pas forcément. Enfin, c'est pas un des hits. C'est un morceau. On entend rarement la radio. Le morceau s'appelle Paix. Voilà. Avec un X.
13: Précision importante.
9: On écoute ça maintenant.

0: j'ai les pieds dedans.
1: Voilà, morceau d'actualité encore, hein, 35 ans après. Paix de Supreme NTM, sorti sur l'album Authentique en 91 chez Delabel. Et si vous voulez en savoir plus sur cet avènement du rap en France, je vous renvoie à l'excellent livre Regarde ta jeunesse dans les yeux, sorti il y a quelques années déjà, qui raconte l'arrivée du hip-hop, enfin vraiment décennie 80-90. Il est excellent, il y a des anecdotes de ouf. Je le conseille. Voilà, okay. C'est une lecture que je conseille.
2: Ah,
1: okay. Très bien.
3: Je me demande si c'est pas l'album le plus difficile à trouver.
1: Authentique.
3: Ouais, je crois. Ou ouais, Canvaleur, qui est encore assez haute malgré
1: ouais,
3: le.
1: Il
3: fait...
1: a été réédité.
3: Oui, malgré les réédits, je crois qu'il. Ouais. Alors vérifier, hein, quand je dis ça. Ouais, alors vérifier. Mais bon. Je vous ai coupé de votre élan, monsieur.
1: Non, voilà. Moi, j'adore cet album. Mais ça me... C'est peut-être même mon préféré. Enfin, je...
2: Ah ouais, tu vois. Je suis plus fan du truc un peu plus moderne, tu vois, ouais, carrément.
1: Ah, je dis pas. Ça, c'est trop. Je dis pas que c'est le meilleur.
2: Non, non, bien sûr.
1: C'est un beau quand même entre. Je pense que c'est vraiment ce que je préfère.
2: J'entends tout à fait.
1: Voilà.
2: Allez, let's go, c'est parti, mon ami. Pour ma part, une actualité. Voilà, un truc qui est sorti vendredi dernier, enfin le 5 juin en tout cas. Vince Staples, voilà, sort un album qui s'appelle Cry Baby. Et qui est entièrement sur un fond sonore punk rock californien, enfin punk rock californien,
1: ouais, c'est
2: rock
1: quoi. C'est dans cette vibe, ouais, complètement.
2: Ouais, c'est ça. Et donc un truc assez intéressant, alors vachement politique au niveau du propos, tu sais, c'est une fois de plus.
3: Ça change pas trop, ça, c'est son style. Hein. Enfin,
2: ouais. Ouais. Mais alors là, pour le coup, enfin, si tu veux, autant il y avait des.
3: Ça change pas trop. C'est pas le dernier à faire des choses, quoi.
2: Non, ça c'est sûr, ça n'a jamais été le dernier à dire des choses. Ouais. Mais c'est vrai qu'il y a toujours eu comment dire, un contenu, un fond un peu politique, si tu veux, mais là c'est vraiment vachement plus...
3: C'est très marqué dans l'album.
2: Ouais, plus marqué dans l'album, enfin, tout le fond, tout le... Ouais.
1: Parce que le contexte aux États-Unis fait que...
3: Ah bah, en même temps...
2: C'est ouais, c'est ça aussi, bah voilà, c'est ça, c'est le constat d'une société en déliquescence morale. Voilà.
1: Oui. Putain, c'est magnifique.
2: C'est beau.
1: Voilà. Et ça veut tellement dire ça, hein, c'est...
2: Oui, en plus c'est ça,
1: bien sûr.
2: Ouais, carrément.
1: C'est 100% accurate.
2: L'ouverture jusqu'à voilà. Premier au dernier morceau. Et donc, on va écouter tout de suite Blackberry Marmalade, qui est le premier morceau de l'album.
1: C'est parti.
2: Ça donne le ton.

0: c'est, ça met la patate.
1: Ah, c'est propre. Hein.
0: Tu vois, ouais, c'est propre. Super, hein.
2: Vraiment, l'album c'est... est trop bien.
3: Ouais, ouais, il faut checker ça. C'est très, très bon album. Donc, Cry Baby ouais. de Vince Staples. Le morceau, c'était Blackberry Marmalade. Et voilà, un Vince Staples, tu vois, qui, voilà, expérimente à nouveau. Puis qui s'ouvre, en fait, un peu. Tu vois, c'est ça qui est marrant aussi. Enfin, tu vois, avec, tu sais, ne serait-ce que, voilà, son expérience avec sa série, là, tu ouais. vois, Vince Staples Show et tout. Enfin, parce qu'au début, c'était un mec, enfin, puis même dans ses sons, c'était vachement, tu sais, gangster. Mmh. Donc, conscient, tu vois, enfin, le mec intelligent, tu vois, mais c'était quand même vachement très, tu vois, le mec un peu phare, sauvage, tu vois. Puis progressivement, il s'ouvre petit à petit, tu vois, et ça devient plus en plus rigolo, tu vois, enfin, puis de plus en plus intéressant au niveau de ce qu'il propose, c'est, mmh. Voilà. Donc c'est vraiment, voilà, c'est un projet super intéressant, une fois de plus.
2: On écoutera.
3: Vince Staples, ouais, faut checker tout.
2: On écoutera un morceau.
3: Ça, c'est Rive, Vince Staples, c'est marrant. Ouais. Ouais. Puis même ses projets à l'ancienne et tout, c'est.
2: On écoutera un morceau un peu plus ancien plus tard.
1: Ah bah ça vieillit bien, ça reste calibré. Hein. Franchement.
3: Ouais, ouais. Faut checker son interview avec Ziwe là sur YouTube. C'est assez rigolo. C'est pareil, parce qu'elle c'est un personnage un peu pince sans rire et tout, tu vois. Et donc les deux qui se rencontrent, c'est assez 20 minutes, c'est assez marrant, franchement. Ça vaut le coup d'œil.
2: C'est noté.
1: Ok.
2: Bon.
3: C'est tout pour moi.
1: Bon, écoute, on va rester un petit peu sur ce rap un peu hybride, croisé des chemins sur d'autres styles. On va aller voir un jeune homme, ça fait un moment qu'on n'en a pas passé dans le Château Blanc d'ailleurs. Danny Brown.
2: Yeah.
1: Ça fait longtemps qu'on n'a pas passé du Danny Brown. C'est pas forcément ultra récent parce que son album date de mars de cette année. Donc on est déjà là, au mois de juin, quoi. Donc j'étais passé un peu à côté, puis je me suis dit, bah tiens, je suis tombé sur un clip un peu par hasard, donc j'ai creusé un peu plus l'album de Mars qui s'appelle Stardust pour l'info.
2: Yes.
1: Il a même entamé une tournée hein, par rapport à cet album-là, et il était même passé, je crois, au mois de mars aussi, t'es passé sur Paris, je crois. Non, j'ai des bêtises. L'album est sorti en février, excusez-moi, et passé à Paris en mars par rapport au démarrage de sa tournée. Je me suis arrêté un peu sur l'album.
2: C'est un sacré délire.
1: Franchement, c'est du Danny Brown, quoi, clairement. C'est du gros délire, mais je trouve mieux géré que les précédents albums.
3: Je suis d'accord
1: qui,
3: aussi.
1: Ça manquait soit un peu de pêche, soit un peu de finition, quoi. Tu vois,
3: Et puis même parfois, tu sais, trop avant-gardiste dans le truc.
1: Ouais,
3: tu vois,
1: voilà.
3: Moi, il m'a perdu sur certains projets, là.
1: Ouais.
3: J'ai plus son nom, je crois qu'il y a Nightmare dans le titre, là.
1: Oh, je pourrais plus te dire là.
3: Atrocity Exhibition.
1: Oui, voilà. Celui-ci, ouais.
3: Tu vois, il y a des trucs.
1: J'ai pas trop accroché. Mais là, Stardust, c'est plus équilibré, mieux maîtrisé, je trouve. Et le morceau qu'on va écouter le représente bien. On est sur un délire. Ça remonte à Château Blanc saison 1. Mais j'expliquais, parce qu'il le dit lui-même, qu'il est un grand fan de Dizzy Rascal.
2: Ah, sérieux?
1: Ouais. Ouais. Et ce qui est assez marrant, c'est que là, quand on va écouter le morceau, vous allez voir qu'effectivement, il y a du Dizzy un petit peu. Bah, ça reste Danny Brown, il n'y a pas de problème. Et le morceau, justement, il fait très, très anglais, très two-step, très pop. Et il pose super bien dessus. Et franchement, pour revenir un petit peu au clip, il est vraiment fun à regarder. Voilà. Parce que la musique, il y a ces deux formats. Hein, faut pas,
3: Il est extrêmement
1: marrant. Donc, on écoute tout de suite le morceau qui s'appelle Lift You Up de Danny Brown dans le Château Blanc.

0: Putain, c'est une ambiance de fou. Hein.
1: Ah, je kiffe. Ouais, je kiffe. Et plus je l'écoute, et plus je me dis, putain, c'est banger quand même, quoi.
0: Bah ouais.
1: Bah, voilà, bien sûr. Petit, en plus, ça s'accroche trop à un peu la tendance actuelle, là, les 90s qui reviennent en force et tout. Ouais. Ah, il est complètement dedans, le garçon.
0: Ah,
1: là,
0: puis le son un peu house music.
2: Ouais, c'est ça.
1: Là-dessus, hein.
2: Ce croisement-là, à chaque fois que c'est bien fait, bah, c'est comme tous les trucs, tous les crossover rap, en fait. Tu vois, à chaque fois, dès que c'est bien choisi, ça défonce. Tu prends que ce soit rap, rock, disco, ce que tu veux, dubstep, nanani, tout ça. Quand c'est bien fait, c'est toujours de la balle, quoi. C'est ça qui est trop fort.
1: Complètement.
0: Un truc de baiser, hein.
1: Content de le voir en forme, le Danny. Franchement, c'est extrait
0: d'un album,
1: Stardust.
0: Ok.
1: Donc, de février.
0: Et t'as écouté le reste ou pas?
1: J'ai

0: Donc là, il le fait super bien, c'est bon. Et j'ai envie de vous dire, je pense que c'est un petit son de cet été pour moi, ça.
1: Mais carrément.
0: Ah ouais, ouais.
1: C'est vrai que c'est. Ça. C'est shiny, quoi.
2: Ouais, ouais c'est shiny, exactement. Le terme est juste.
0: Voilà.
1: Parfait.
3: Perfect.
1: On va continuer les explorations musicales.
3: De quoi ? You lose. Perfect. Ha ha ha ha ha.
2: J'ai eu peur que le PC y plante.
3: Nine.
1: Ah, excusez-moi.
3: Eight. Non, excusez-moi.
1: Non, il n'y a pas de problème.
2: Continuez.
1: Je disais, on va continuer les explorations musicales, mais on va aller de l'autre côté du spectre de ce qu'on a fait jusqu'alors. Enfin, quand je dis ça,
3: ça a l'air compliqué.
1: Non, ça se recoupe, mais bon. Il y a un peu de guitare, quoi.
3: Ok. Voilà. Ah ok.
2: Pas forcément vrai,
3: faut le dire comme ça. Ouais,
2: n'hésite pas à dire comme ça.
1: Guitare. On va écouter un trio new-yorkais qui s'appelle Show Me the Body. Il y a un album qui sort au mois de juillet qui s'appelle Alone Together, qui est coproduit par Kenny Beats.
3: Ah yes. D'accord. Ouais. Ok.
1: Voilà, qui a déjà travaillé avec des groupes un peu PMZ, de cette punk, etc. Genre Trash Talk, Idols, etc. Et Kenny Beats, on le voit dans le clip de. Enfin, il y a un des deux mecs qui se fait tirer dessus dans le clip de Knock Loose avec Denzel. Et donc là, il y a un single qui est sorti qui s'appelle Dance in the USA. Tout un programme. Je ne saurais décrire la musique de Show Me the Body parce que c'est quand même. Enfin, oui. Je vous laisserai juge à l'écoute. Je les ai vus, c'était fabuleux. Voilà, je conseille vivement de regarder des lives de Show Me the Body. C'est particulier. La musique est particulière. C'est ouais, comme je disais, trio, batterie, basse avec. Des sons de travail, enfin trafiqués, parfois même de la contrebasse et banjo élec. Voilà, puis
2: c'est un délire.
1: Ouais, puis ça, c'est très new-yorkais. Voilà, c'est très new-yorkais. Je sais pas comment le dire autrement. ça transpire New York.
2: Voilà.
1: Je vous laisse avec ça. Donc c'est Show Me the Body, Dance in the USA. Dans Châteaubourg, sur campus et sur Clandé, évidemment.
3: Clandé.

0: Voilà, ça coupe un peu comme un bâtard, mais...
1: Spectaculaire.
0: C'est pas grave. Hein. Voilà, c'était Show Me The Body Dance in USA, premier single de l'album à venir au mois de juillet, qui sort au mois de juillet, Alone Together. Alone Together, c'est aussi le nom d'une série d'interviews qu'il fait sur la chaîne YouTube du groupe, avec des gens de son sérail, voilà, de sa scène new-yorkaise, avec voilà une fille qui organise des concerts, un musicien de punk qui est là depuis 40 ans, qui a connu... a connu Roger Mira en 82, tu vois, enfin c'est vraiment les débuts d'Agnostic Front, etc. Voilà, et c'est alors c'est très obscur parce ouais. que tu sens que les mecs se connaissent depuis trop longtemps et enfin t'as pas les rêves quoi. Mais c'est comme il y a quand même des passages qui sont hyper intéressants. Donc voilà, ça dure en général 15 minutes, il y a 3 ou 4 épisodes. C'est super. Voilà, Show Me The Body, c'est trop bien. Plongez dedans si vous aimez le style.
1: Lourd.
0: Et du coup, on sait pas ce qu'on passe après.
2: Du coup, c'est à moi.
1: Alors, il y a pas très longtemps de ça, je vous parlais d'un rappeur qui s'appelait Bory Rock. On s'était bien marré avec sa cover d'album. Bah, rappelez-vous, il s'était photoshopé sur un truc de Star Wars. Voilà, c'est ça. Et ben notre ami Bory Rock, il est revenu il y a pas très longtemps avec un album dont je vais vous dire le titre tout de suite, qui s'appelle Victory Disease. Et une fois de plus, il a fait gros travail sur la pochette. Et il a fait en mode couverture des jeux PlayStation 1. Enfin, tu vois, PlayStation
3: à l'époque,
1: ouais. Ouais, exactement.
3: Ah ouais,
1: les
3: dessins 3D, les graphismes, ouais.
1: Ah, c'est trop bien. Et donc, le projet s'appelle Victory Disease, et le morceau qu'on va écouter tout de suite, c'est Fetty Hockey Mask.
0: Attends, j'en trouve pas. Ah oui, il est là.
1: Ouais, si, si.
0: Il faut que ça n'importe. Hein. Tu te doutes bien. C'est parti.
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0: Et bien voilà, ouais, c'était petit retour à l'ambiance thug. Donc Bory Rock, le crew, c'est Feed the Family au passage. Donc Victory Disease, c'était le nom de l'album, et le morceau c'était Fetty Hockey Mask.
1: Une fois
0: de plus, une splendide cover.
1: C'est une belle jaquette, dis donc.
0: Le gars qui lui fait ça.
2: Saurais-tu me faire la même?
1: Elle est belle, hein, c'est vraiment PlayStation. Quoi.
0: Ah ouais, c'est PlayStation à fond de balle.
2: C'est trop fort.
0: Ouais, si.
1: C'est magnifique.
0: Voilà, c'est magnifique. C'est sorti il n'y a pas longtemps, la fin mai. Mon ami. Alors Buffa.
2: Ah bah écoute,
0: j'aime
2: pas perdre comme ça, tu vois.
0: Perdre,
1: c'est-à-dire, mais c'est pas une compétition.
2: Mais si, c'est une compétition.
1: Ah, putain. Tu vois, ça, c'est depuis qu'il est au Lyon. Ça.
0: Ouais.
2: Je t'ai dit Denzel Curry.
1: Ouais.
2: Bon, on va rester dessus, allez.
1: Ah non, mais tu peux changer si tu veux.
2: Non, ouais, parce que le morceau, il tape. Moi, j'aime bien, c'est l'un de mes morceaux préférés de Denzel. Hot One. Il y a Tia Corinne dessus et
1: Ferg.
2: Et voilà, Ferg. Notre cher ami Ferg, franchement, voilà, c'est du gros banger des familles. T'écoutes ça le soir ou le matin, ça marche quand
1: ça
2: même.
1: Met bien.
2: Ouais, ça te met bien.
1: Ah, voilà. Oh, putain, c'est cette semaine, j'arrive au boulot fatigué, déjà. Hein.
2: J'adore.
1: Et là, je fais bon, qu'est-ce que je vais mettre pour chercher un morceau. Et dans ma playlist à la con, j'ai Get Crunk, tu vois.
2: Ah bah ça c'est pareil, c'est le même délire.
1: J'arrive au taf, ça fait ça met un boost.
0: Ah bah bien sûr,
2: incroyable. Le morceau de rap qu'on a en effet placebo comme ça, ouais.
1: Truc de baiser.
0: Alors, placebo, c'est que ça marche pas du coup.
1: Enfin, ouais.
2: Bah si, l'effet
0: placebo, c'est on te fait croire que t'as pris un médicament
1: alors que pas du tout.
0: Et toi t'as l'impression
2: que le médicament t'a guéri. Ah ouais, donc c'est dans l'autre sens ce que je veux dire. Ouais, ça va.
1: Un effet boost,
2: pardon. Excusez-moi docteur Bianchi. J'en suis confus.
0: De toute façon,
1: il docteur, allez.
0: Avec vos fréquentations, ça devait arriver.
1: Qu'assignez-vous ? Je me comprends.
2: On s'est compris.
0: La communauté m'a compris.
2: Et je le prends bien, monsieur.
0: Et la communauté le sait aussi.
1: N'est-ce pas le chat ?
2: Envoyez des MSC.
1: Envoyez des MSC.
2: Antoine, c'est parti.

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1: Ils sont là, c'est la zoulotrie.
2: Voilà. Hein.
3: Ouais, bah c'est la fête. Hein.
2: Mais oui,
3: ah,
2: c'est bien.
3: La fête.
2: Mais oui, c'est la patate.
3: Grosse patate.
2: Franchement,
3: tu connais.
2: Ça fait bien, c'est des cas.
1: T'écoutes ça le matin, t'écoutes ça le soir.
3: Tu vois bien.
1: T'es sur la route.
3: Le soir, je sais pas.
1: Bah si.
2: Mais si.
3: Ah si, sur la route,
1: tu commences un petit peu à somnoler. Tu mets sport sur là, t'inquiète pas que tu rentres tranquillement chez toi.
3: Et bah tu reconnais la route.
1: Ouais. J'écoute de temps en temps, franchement.
2: Il met trop bien.
1: C'est pour tout le monde. Les gars de la salle aussi, s'ils veulent. C'est
3: voilà,
1: ça. S'ils veulent maxer la Calais.
2: Shalom Tabrasco.
1: Calest. Oh putain, je.
2: Radur.
1: Ouais. Je cherche le terme là. Parce qu'il y a le powerlifting, c'est le mot à la mode. Calisthénie. Voilà.
3: Ah, la calisthénie.
2: Calisthénie.
3: C'est pour dire quoi ça? C'est gros poids de corps.
2: Les mecs qui font les drapeaux et tout ça. Là.
1: Ouais, en gros, c'est les gars qui font de la muscule, mais genre ils donnent des styles différents. Ah non, moi je fais du powerlifting.
2: En grand
1: moi,
2: écart.
1: Calisthénie. Ouais. Oh les gars, moi je suis l'haltérophile, ça n'a rien à voir, c'est un vrai sport.
2: Des entrechats, ouais, carrément. Avec des barres.
1: Voilà.
3: Bah, c'était magnifique. C'était magnifique.
2: Splendide.
1: Son Denzel. Ça vise jamais à côté.
2: Un solide client.
1: Oui.
2: Alors, mon ami Jay. Alors, c'est la suite du programme tout de suite.
3: On parlait de Vince Staples.
2: Vince Staples.
3: J'ai dit, on écoutera un morceau.
2: Vincent Agraff.
1: Mon ami Vincent.
4: Ouais, commencez pas, les gars. Après, je vais pas te concentrer. Non, s'il vous plaît. S'il vous plaît.
2: Ah, c'est...
4: Arrête. Tu veux faire des conneries.
2: Non, mais je
4: te dis.
2: Ça
3: part
4: en mode
3: bloopers. Ouais, non. Voilà. Donc, on disait précédemment, on a passé un morceau de Vince Staples, voilà, du dernier. Moi, j'avais dit qu'on écouterait un morceau plus ancien, un peu plus tard dans l'émission. C'est maintenant.
2: C'est là.
3: On va écouter un morceau d'un EP qui est sorti en 2014, qui s'appelle Hell Can Wait. C'était sorti chez Def Jam. Et le morceau qu'on va écouter s'appelle Blue Suede.

0: Hop là.
1: Aïe aïe. Aïe, aïe. Le gars choisit la violence.
0: Ouais, tout ce que je voulais, c'était des Jordan avec de la suédine bleue en dessus.
1: Et voilà.
0: Télé l'outro.
1: Télé l'outro.
0: Télé l'outro.
1: C'est vrai.
0: De Blue Suede. Bah, de Vince Staples. Magnifique.
1: C'est bien normal. C'est magnifique.
0: Formidable. N'est-ce pas?
1: Tu nous fais le Drucker.
0: Magnifique. Si tu nous regardes, salut mon pote.
1: Ah non, c'était bien sympa. Eh bien, écoutez, pour finir, je vais choisir un morceau qui s'appelle Bite the Hand. Voilà, je vous donne le titre tout de suite pour nos amis à la technique.
0: Merci.
1: C'est on va retrouver en featuring un gars qui s'appelle 3.d'interrogation, a.k.a. The Hidden Character. Et donc, c'est un projet d'un rappeur qui s'appelle Righteous et qui s'est associé avec un producteur qui s'appelle Bon Wizo. Et moi, c'est plus pour le producteur que je suis intéressé.
0: Je te vois en train de te poser des questions.
1: Essaye de taper en même temps les trucs.
0: C'est Righteous, mais comme écrire.
1: Righteous,
0: comme écrire.
1: Righteous, voilà, c'est un jeu de mots entre le terme righteous,
0: le vertueux,
1: si tu veux, voilà, et puis le verbe écrire. To write.
2: Donc, on peut penser à Ratus.
1: Ouais, R-A-T-U-S. Ouais. Gros shout-out à Ratus.
0: Ouais, donc, Ratus. T'as eu le tien.
1: Righteous. En featuring avec Bon Wizo, donc B-O-N-E-W-E-S-O. Donc checker ce producteur là parce qu'il a fait des trucs assez intéressants. L'instru qu'on va écouter là d'ailleurs, voilà, est un bel exemple. Le morceau s'appelle Bite the Hand et le EP s'appelle Goldmine Silver Tongue.
0: Alors ça, soit c'est un nom de catcher, soit un nom de porn star.
1: Ouais, carrément. Non, ce qui est dommage, c'est qu'ils ont fait une couverture à l'IA tout éclatée, qui est absolument dégueulasse. Ça, c'est
0: un vrai.
1: C'est un vrai fléau qui est en train de se propager à toute vitesse dans la communauté rap.
0: Oh mais
1: des clips au cover et tout ça.
2: Partout. Je pense qu'on va
0: dans le rap, c'est pareil.
2: On va en revenir. On va en revenir. Je suis pas
1: AI slope et tout ça, la con là.
2: On va en revenir.
0: C'est mort.
1: Voilà.
0: La boîte de Pandore est ouverte.
1: Foutons le feu au data center.
2: Quand elle marche pas.
3: Mais mec,
2: il s'emballe.
3: Moi, je m'en bats les couilles.
2: Votre petit copain, Vritus et Bon Wizo. Be the hand, c'est ça?
1: Beat
0: mort
1: the
0: la main.
1: Hand.
0: Let's gong.
1: Let's gong. Allez.
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1: Voilà. On vous fera grâce de l'intifada qui nous raconte le gars derrière. Et donc By the End, voilà une instru assez expérimentale, on va dire. Perso, moi ça me fait triper les trucs comme
2: c'est,
1: ça.
2: C'est bien, c'est entêtant. Ouais, comme c'est entêtant, je pense.
1: Ouais, c'est hanté et entêtant. Voilà.
2: Hanté.
1: Et donc c'était Righteous, et c'était produit par Bon Wizo. Voilà. Goldmine Silver Tongue.
2: Pour vous servir. Pour vous, mesdames, pour vous, messieurs. Et surtout pour vous, mesdames. Tirez la mule.
1: Allez, mon
3: beau, comment voulez-vous qu'on fasse une émission sérieuse avec ces personnes-là?
1: Digne de ce nom.
3: Alors, on disait, pour ma part.
2: Je m'inscris en faux.
1: Je m'assure.
3: Alors, on pourrait dire que je reste au classique, mais le projet n'est pas si vieux, il est de fin avril. Il s'agit de Benny the Butch. Voilà. C'est mon préféré de Griselda, en l'occurrence. C'est mon préféré.
2: Conway the Machine. Mec.
3: Ouais, mais ils sont tous balèzes, mais voilà, j'ai une petite préférence perso pour Benny.
2: Ouais, bien sûr. Voilà. Bien sûr. Non, mais ça s'entend. Il est super fort.
3: Il est super fort. Et je suppose que vous avez croisé ça. Il a sorti un projet avec Fuego Base et la Soprano Family.
2: Fuego Base, ouais.
3: Ouais. Alors, j'ai pas tout écouté, mais du peu que j'ai écouté, ça tient plutôt la route. Et donc, on va écouter un morceau de ce projet qui est sorti fin avril. Et le morceau, c'est Like It Is. C'est like parti, is. C'est et maintenant. Oui, quoi, t'allais dire un truc.
2: Et puis, j'allais dire qu'on va se quitter avec ça.
3: Comment?
2: On va se quitter avec ça.
3: Ah, on y est là?
2: Ah, on y est.
4: C'est comme ça que vous annoncez.
2: Bah oui, bah c'est.
3: Ok.
2: Voilà.
3: Ouais, bah, donc, effectivement, j'aurais dû démarrer comme ça. Mais c'est pas.
2: Non, mais c'est pas grave, y a pas de problème.
4: Mais ça finit comme ça a commencé quelque part.
2: Absolument.
4: Et ça, c'est beau.
2: C'est ça, il y a une cohérence.
4: Je vous dis à la semaine prochaine malgré tout.
3: Voilà, surveillez les podcasts hein. Et puis écoutez Radio Cordé, ça fait pas de mal non plus.
2: Ouais, ouais, bah, ça, voilà, ça va. Allez, propagande.
3: À tout de suite. Hein. Allez, portez-vous bien. On se voit la semaine prochaine. Dans deux semaines.

0: 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Si y'en a un qui approche, on lui jette de l'huile, hein.
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0: sexiste, classiste, LGBTQIA+ phobe, validiste, favorisé par le système actuel. L'heure n'est plus à la simple résistance. Nous avons besoin d'un projet commun. Une culture fondée sur la coopération plutôt que la concentration. Sur la proximité plutôt que le gigantisme. Sur les communs plutôt que les monopoles. Nous ne voulons pas seulement dénoncer la concentration, nous voulons organiser la déconcentration. Reprendre la musique aux machines, c'est ouvrir des cultures futures. La culture n'est pas un marché comme les autres. Elle est l'une des conditions d'une société heureuse. Elle doit être libre, plurielle, contradictoire. Alors cet appel, qui aujourd'hui compte déjà plus de 1200 signataires, et vous pouvez encore le rejoindre, on peut citer parmi les premiers qui participent à le diffuser, November Ultra, Medine, Trio, French 79, Théa, Ayam, les Fatal Picard, Sandra Nkake, La Rue qui est à nous, Yann Tiersen, mais aussi des salles, des festivals, les Transmusicales, Mars Attack, Radio Grenouille, l'Aéronef, et des organisations Culture Future, la Ferra Rock, More Women on Stage, le Syndicat des Musiques Actuelles, et votre radio préférée, Radio Campus Amiens. Eh bien, là, l'invitation, elle est certes à signer cet appel, comme l'a fait votre radio, mais surtout à participer par tous les moyens possibles à faire vivre une vraie culture qui s'adresse à tous et qui est réalisée par tous. Et puis là, on a une belle occasion dont on va reparler dans quelques minutes, c'est le 21 juin, pour le faire tous ensemble et dans la rue.
1: Et maintenant, je vous propose de suivre les actualités culturelles. Vous qui êtes passionné de Jules Verne ou qui avez juste envie de profiter du beau temps printanier, embarquez pour une aventure inoubliable au cœur d'Amiens sur les traces du célèbre auteur Jules Verne, le maître des voyages extraordinaires. Départ le samedi 20 juin 2026 à 15h devant l'hôtel de ville pour environ 2 heures d'exploration d'un monde où la réalité se mêle à la fiction. Pour les réservations, veuillez vous rendre sur le site amiens-tourisme.com dans la rubrique physique thématique et atelier jeune public pour un tarif de 4 à 5 euros. Vous pouvez assister ce samedi 20 juin à un concert de Focus Pocus au Charleston au 11 rue des Chordonniers à 20h30. Après ce concert, une jam session vous sera proposée avec quelques standards et morceaux d'Éric Dolphin. Et bien sûr, votre radio préférée vous proposera de diffuser cette jam session en direct sur le 87.7 FM. Attention, ne ratez pas la projection du court-métrage proposé par l'association Carmen, suivi d'un pot à la Maison du Théâtre le mardi 23 juin 2026 à 18h. L'association Carmen filme la parole des gens en mettant en lumière ce qui nous entoure. Événements, bout de vie, actions solidaires, et accompagne et même également le public dans la création audiovisuelle. Entrée gratuite, mais réservation quand même conseillée en envoyant un mail à carmen@canalnord.org. Si vous voulez plus d'informations, vous pouvez vous retrouver l'association sur leurs réseaux sociaux. Et n'oubliez pas dimanche, la fête de la musique, où de nombreux artistes et groupes de musique se produiront à l'occasion dans les rues, les bars et les lieux culturels de la ville. D'ailleurs, je vous laisse avec Sonia pour approfondir un peu le sujet.
2: Merci Louis, mais avant on écoute une interview de Emmanuel qui a reçu l'adjoint délégué à la vie associative.
0: Alors nous sommes avec Tarek Baïs, nouvel adjoint au maire en charge de la vie associative à l'occasion du lancement de la fête de la musique, puisque c'est dans quelques jours. Allez, en trois phrases, qu'est-ce qu'il y a à retenir de la fête de la musique qui s'annonce cette année?
3: Alors bonjour à toutes et à tous. Donc en trois phrases, cette année, l'édition 2026 était plutôt placée sous le signe de la famille, de la découverte. On veut que cette édition 2026 soit plus festive, plus sécurisée, plus inclusive, et également sous le signe de la sécurité. On peut faire la fête tout en étant en sécurité, notamment avec une première cette année, la création d'une safe zone qui sera place Gambetta, qui sera là pour accueillir et recueillir toutes celles et ceux qui sont victimes de violences sexistes et sexuelles et toute forme de discrimination évidemment, et avec quatre scènes différentes. Une place Gambetta, une place de l'hôtel de ville, une place René Goblet, une quatrième qui sera soutenue, elle, par l'UPJV, qui sera placée de la fleur, et également tous nos amis commerçants qui auront devant chaque commerce une scène ou un DJ.
0: Et alors, il y a une grande question qui se pose, c'est

0: Oui, mais alors, cette année, c'est un dimanche. C'est l'occasion, certes, de faire quelque chose de plus familial, mais un peu partout, on entend, et pourquoi est-ce qu'on ne peut pas commencer le samedi pour profiter du week-end en entier?
1: Ah, bonne question. La fête de la musique, c'est le 21 juin, c'est pas le 20 juin, peut-être. Commencer un samedi, ça demande beaucoup plus d'organisation. Ça demande de mobiliser, les services beaucoup plus tôt. Honnêtement, on n'y a pas réfléchi à cette question-là. J'y ai pas réfléchi à savoir pourquoi on commencerait pas le samedi soir. Mais commencer la fête de la musique samedi à 17h pour la finir dimanche à 3h du matin, ça fait quand même un petit peu long. Et je pense aussi que, je pense pas que les riverains aussi, puissent supporter quand même 2 jours non-stop de fête. Mais en tout cas, le dimanche, le 21 juin, avec le programme qu'on a, les différentes scènes qu'on a, qui touchera tout public, du plus jeune au moins jeune, de la musique la plus douce à la plus forte, sera très très apprécié par les Aminoises et les Aminois.
0: Eh bien alors, on se retrouve probablement sous le soleil, samedi.
1: Je vous invite toutes et tous à venir, tous nombreux. Je vous y invite à venir faire la fête. Tout le monde sera en sécurité, tout le monde sera en famille. Et il y aura aussi, pour celles et ceux qui ont... Il y aura des distributions de bouche d'oreille en cas de besoin dans le centre-ville. Il y aura différentes scènes pour tout le monde, tout public. En tout cas, venez tous et tous nombreux. On vous y attend. Merci à vous.
0: Merci.
2: Donc, comme on vient de l'entendre, dimanche 21 juin, de 13h à 2h du matin, c'est la fête de la musique. Au programme, plusieurs concerts auront lieu dans tout le centre-ville d'Amiens. Ça commence place René Goblet avec des scènes partenaires, comme la ville d'Amiens et l'association Electrocare. Ça continue place Gambetta avec une scène associative. On retrouve par exemple Musique en Herbe ou encore Mélodie en sous-sol. Et on termine à Placette La Fleur avec une scène étudiante de l'Université de Picardie, Jules Verne.
0: Alors, sur la scène, on retrouvera aussi... nos amis de Cité Carter en particulier, devant la mairie, il me semble. Et puis la fête commence ce samedi, parce que même si c'est pas tout à fait la fête de la musique samedi soir, eh ben on va pas attendre dimanche midi pour commencer. De toute façon, on le fait déjà toute l'année dans les multiples établissements de la ville. Donc quelques occasions parmi les très nombreux rendez-vous de ce week-end. Samedi, à partir de 17h30, à côté jardin, devant la maison de la culture, on aura Mumble and the Bees, Ao Solo, Coach 2000 et Soro et Somsouk qui seront là pour vous. À partir de 18h à la filature, on aura Andy Mitchell, Rainville et Plaisir d'offrir. Il y a aussi le Black Rose Sound System qui fête ses 20 ans à partir de 18h à la Péniche Célestine. Et comme Louis nous l'a annoncé tout à l'heure, nous serons en direct de Charleston, où la soirée de jam sera ouverte par Focus Pocus à partir de 20h30. Et pour ceux que la chaleur empêchera de sortir, vous pourrez nous écouter en direct sur le 87.7. Et bien sûr, ça continue dimanche avec La Rugueuse chez Blonde Platine à partir de 15h, suivie d'une soirée rock qui durera probablement jusqu'au bout de la nuit. L'orgue à la cathédrale d'Amiens à partir de 15h30, ça aussi c'est la culture. On vous en a parlé hier avec Adam dans l'Infoclub Sandwich, à retrouver sur notre site si vous n'avez pas écouté l'interview. Et puis une scène extérieure au Charlet à partir de 14h. Et dans toute la ville, la rue est à la musique. Comme on le disait tout à l'heure dans l'appel des artistes et des travailleurs et travailleuses de la musique, sortez vos instruments, lâchez-vous. La musique n'existera que si elle reste populaire et collective.
2: Merci Emmanuel. 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
3: Et maintenant, je vous laisse avec Colline pour sa dernière chronique sur les 30e éditions du rendez-vous de la bande dessinée. Elle y rencontre l'autrice Claire Fauvel.
4: Alors, je suis avec Claire Fauvel, bonjour.
5: Bonjour.
4: Tu es autrice de La guerre de Catherine, tu es aussi autrice de Fulane Devi, Les yeux d'Alex. Est-ce que tu peux nous parler un petit peu de toi, ton style? C'est un style qui se prête à la fois au jeune public, mais aussi aux adultes, voilà, un peu à tout le monde.
5: Oui, je crois que j'aime bien l'idée de m'adresser vraiment au grand public depuis mes premières BD. J'ai l'impression que je suis un peu une éternelle ado dans ma tête, donc j'ai des récits qui vont des adolescents aux adultes et des enfants parfois, et voilà, ça peut être lu par plein de gens.
4: Alors c'est des histoires totalement différentes. Par exemple, Fulane Devi, ça raconte l'histoire de cette femme rebelle devenue ministre en Inde. La guerre de Catherine, c'est une jeune fille qui va grandir au fur et à mesure de la Seconde Guerre mondiale. Elle va se cacher, etc. Les yeux d'Alex, c'est totalement autre chose. Est-ce que tu peux nous... C'est la photo, il me semble. On retrouve un peu la photo dans la guerre de Catherine. Est-ce que ça prend une place importante, la photographie?
5: Peut-être pas la photographie spécialement, mais en fait, c'est vrai que ce... si j'ai des histoires très variées à chaque album, enfin d'apparence très variée, je pense qu'il y a quand même certains thèmes en fait qu'on va retrouver dans tous mes albums, finalement, même ceux qui sont des récits historiques comme Poulaine Devi ou des adaptations de romans comme La Guerre de Catherine. Moi j'ai vraiment un faible pour les récits initiatiques et aussi pour les personnages quand même d'adolescents ou de jeunes adultes qui doivent s'affirmer, réussir à trouver leur voie dans un monde parfois difficile. Et ça, c'est des choses qu'on retrouve souvent. Et puis l'art aussi, en effet, l'art en général qui est présent dans toutes mes BD, comment on peut s'émanciper, s'épanouir grâce à l'art. Et donc oui, dans La Guerre de Catherine et Les Yeux d'Alex, ça va être via la photographie. Mais dans d'autres BD, comme La Nuit et mon royaume, j'ai parlé de la musique ou de la danse. En tout cas, l'art est très présent aussi.
4: Et c'est parce que toi, c'est quelque chose qui te tient à cœur, l'art, ou c'est parce que c'est aussi un bon moyen de faire passer des messages?
5: Oui, je pense. Déjà, il y a une part quand même d'autobiographie dans toutes les histoires que je raconte, même si elles sont romancées. Et donc, en effet, moi, j'ai un rapport à l'art qui est assez viscéral, hein, comme pas mal d'auteurs, d'artistes, de dessinateurs, on va dire. Et même en tant que public, que spectateur aussi, je suis fan de musique, j'y lis beaucoup et j'adore partager ça. Je pense que l'art, c'est hyper important dans notre construction d'être humain. Donc c'est pour ça que j'aime en parler. Et en effet, visuellement aussi, parfois, ça se prête à faire passer des émotions, des récits. Là, la photo, c'était très pratique. La dernière BD que j'ai faite, elle parle de la représentation des corps, du désir, et ça se prêtait bien à la photo, quoi, avec la photo.
4: Et alors, pourquoi est-ce que tu t'es intéressée aux récits historiques?
5: En fait, je me suis pas spécialement intéressée aux récits historiques. Je pense que c'est plutôt un hasard, on va dire, de rencontre. Par exemple, quand j'ai raconté l'histoire de Poulaine Devi, c'est vraiment parce que j'ai découvert ce personnage complètement par hasard, grâce à mon père, en fait, qui avait fait une liste de tous les bandits qui existaient. Bref, il m'a fait découvrir ce nom que j'ignorais complètement. Et ensuite, j'ai lu son autobiographie à la bibliothèque. Et en fait, j'ai adoré son histoire, sa personnalité. Et pour moi, ça allait au-delà d'un récit historique. Pour moi, c'était vraiment un récit intemporel et universel d'une petite fille, puis d'une femme victime de maltraitance, d'injustice. Et c'est ça que je voulais raconter. Donc le fait que ça se passe dans un autre pays, à une autre époque, finalement, c'est presque anecdotique, on va dire. C'était plutôt le personnage qui m'intéressait.
4: Et pour La Guerre de Catherine, c'était pareil?
5: Et La Guerre de Catherine, en fait, c'est une commande qu'on m'a fait. Donc c'est la maison d'édition qui m'a proposé d'adapter le roman de Julia Billet. Et c'est vrai que ça me serait pas venu à l'esprit, moi, de faire une BD qui se passe pendant la Seconde Guerre mondiale, je pense. Mais c'est vrai que j'ai eu un coup de cœur, là aussi, une fois de plus, en lisant le roman de Julia Billet. Et ça m'a vraiment donné envie de l'adapter, mais surtout parce que j'aimais la personnalité de l'héroïne et comment elle racontait cette histoire de guerre, mais avec beaucoup de sensibilité, très loin des récits un peu... de certains récits plus sur le type aventure qu'on peut connaître, quoi. Voilà.
4: Est-ce que tu peux nous parler un petit peu des yeux d'Alex? De quoi est-ce que ça parle et pourquoi t'intéresser cette fois-ci au corps, au désir?
5: Oui, c'est pas évident à résumer. Je pense que c'est une BD que j'ai eu envie de faire parce que j'ai une espèce de frustration en tant que jeune femme, on va dire, développée depuis l'enfance, de voir que dans le monde de l'art en général, que ce soit le cinéma, les séries télé, etc., on est entouré d'images... tout le temps de femmes sexualisées, érotisées, Et en général, on voit le monde à travers les yeux des hommes, puisque 90% des réalisateurs sont des hommes. Enfin, on est habitué à ce regard-là qu'on prend comme une norme, finalement. Et on accepte aussi comme une norme que la femme est l'objet du désir et que c'est l'homme qui est désirant. Et voilà, moi, c'est un schéma dans lequel je me suis jamais reconnue. Donc j'avais envie tout simplement de faire une BD qui allait inverser les codes. On allait suivre une femme artiste qui n'est pas désirable, qui n'est pas belle du tout même, parce qu'elle devient monstrueuse. Elle est défigurée par une maladie au fil de l'album. Et par contre, elle photographie des modèles masculins essentiellement. Voilà, pour mettre en valeur la beauté masculine qui est plus rarement représentée, quoi.
4: Et c'était important pour toi de mettre ça en avant, justement, cette beauté masculine, comme tu dis?
5: Oui, parce que moi, c'est quelque chose que j'ai rarement trouvé en tant que lectrice. Quand je lisais des BD que j'étais plus jeune, c'était souvent des très belles héroïnes. Et voilà, je trouvais qu'il n'y avait pas peu de littérature érotique pour les femmes et peu de beaux héros érotisés. Voilà, dans le monde, surtout spécialement dans la bande dessinée, un petit peu plus dans les mangas grâce au shoujo, mais je trouve que dans la BD, il y avait beaucoup de choses à faire à ce niveau-là.
4: Merci beaucoup, Claire Fauvel.
5: Merci à toi.
3: Merci, Colline, pour cette chronique. Ne ratez pas votre dernière chance ce week-end de vous rendre à ce fameux rendez-vous de la bande dessinée à Amiens, se tenant en Elfrid Ciné, ouvert samedi et dimanche de 10h à 18h. Vous pouvez profiter de conférences, de séances de dédicaces avec de nombreux auteurs, de spectacles et de battles de dessin, ainsi que des animations pour les plus jeunes. À l'occasion des 125 ans de la loi de 1901 sur les associations, pendant tout le mois de juin, la Confédération nationale des radios associatives lance la campagne « La France qui se bat ». 15 portraits d'associations ont été produits par les radios associatives. Aujourd'hui, on écoute Radio Cristal Haute-Vosges qui nous présente la vie Gotlab. Ce sera la fin de votre Info Club Sandwich. On se quittera en musique avec Help des Beatles. Merci de nous avoir écoutés et à lundi sur Radio Campus Amiens. Bonne journée à toutes et à tous.
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7: Dans les Vosges, au Val d'Ajol, il existe un endroit où l'on recoue les rivières, où des mains posent des galets et plantent des saules pour rendre à un ruisseau ses courbes d'origine. Cet endroit s'appelle la Vie Gotlab, et c'est Laurent Vescosi qui nous y accueille aujourd'hui. Laurent, on est là, au bord de ce ruisseau. Si vous deviez expliquer à quelqu'un qui passe par là ce que vous êtes en train de faire, qu'est-ce que vous lui diriez ?
8: Que je suis en train de recréer le ruisseau à l'état naturel. Donc c'est pas naturel puisque c'est moi qui le fais, mais le plus naturellement possible avec des cailloux pour favoriser la biodiversité dans le ruisseau.
7: On parle là de reméandrage ?
8: Reméandrage et renaturation, exactement. Donc le reméandrage, c'est le fait de recréer des haies dans un ruisseau pour bloquer l'érosion et pour freiner l'avancée de l'eau plus bas dans la vallée.
7: Quel est l'objectif final derrière tout ça ?
8: L'objectif, c'est de freiner l'érosion et les inondations, mais aussi de favoriser la biodiversité.
7: Est-ce que vous pouvez nous expliquer l'état du ruisseau avant et après votre intervention ?
8: Alors, le ruisseau, à la base, était très pauvre, peu de vie, un petit peu de poissons, mais depuis que j'ai retravaillé dessus, il y a des frigannes, il y a de la truite fario, crevettes d'eau, il y a une vie qui s'installe tout doucement et sûrement.
7: Quel type de vie se réinstalle au fur et à mesure ?
8: Alors les larves de frigane, on dirait des petites libellules, mais c'est des papillons, et qui font des larves avec des petits cailloux entourés autour d'eux. Donc ça, au niveau de l'écosystème, c'est très bien, les poissons s'en nourrissent, les oiseaux aussi. Les gamards aussi, hein, les crevettes d'eau translucides sont très efficaces, hein, c'est justement pour la nourriture des poissons. Donc sans ça, il n'y a pas de poissons. Sans long poisson, il n'y a pas non plus de retour de la vie normale sur le ruisseau. Donc tout se suit, tout est lié.
7: La Vie Gotlab, c'est une association. Qui est derrière ce projet et pourquoi vous faites ça ici dans les Vosges ?
8: Alors, on a la chance d'avoir Antoine comme directeur et qui a la chance d'avoir 20 hectares de domaines qui sont justement dédiés à cette transition sur le site. Donc, on accueille chercheurs, étudiants sur le thème du réchauffement climatique et du circuit court.
7: Un dernier mot, si vous deviez convaincre quelqu'un de venir vous rejoindre ici, à la Vigotte, le temps d'une journée, qu'est-ce que vous lui diriez ?
8: On est dans un petit écrin de la vallée des Vosges. Il faut venir, c'est la meilleure des réponses, je pense. On est à 10 minutes d'un centre-ville, mais on est en pleine nature, en pleine forêt, sur une réserve protégée. Donc j'invite tous les gens à venir en balade. Il y a beaucoup de circuits pédestres, de circuits de VTT tout autour. Voilà, c'est proche de la vallée de Remiremont.
7: La Vigotte Lab, une association qui, un galet à la fois, redonne vie à nos rivières vosgiennes.
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0: son bac à jouer pour un nouvel opus, alors que le quatrième volet avait déjà à peu près tout dit. Enfin, il est déjà office de suite tardive et dispensable dans la trilogie qui en fait avait déjà tout dit. Pour être plus précis. Mais on parlera aussi de Backrooms, le premier long métrage du très jeune cinéaste Kane Parsons, aka Kane Pixels sur YouTube, 20 ans seulement, qui adapte au cinéma son univers des Backrooms, véritable phénomène sur YouTube Creepypasta, qui semble être le nouveau tremplin des cinéastes de genre après les frères Philippou avec Substitution Bringer Back l'an dernier, ou encore Curry Barker plus récemment avec l'excellent Obsession sorti il y a un mois à peine. Et comme d'habitude, on terminera avec quelques recos en bref, plein de la semaine en salle et sur la plateforme de streaming. Avec moi pour parler des films à l'affiche cette semaine, Adam, joyeux soir, 7ème illusion littéraire, ou encore fucking cinéphile. Salut Adam.
1: Salut Gaël.
0: Comment ça va? Il m'a remplacé la technique, il augmente le son du micro à ma place.
1: Ah, t'as
0: quoi.
1: Vu
0: Faut et pas que j'oublie.
1: Et c'est un numéro spécial.
0: Ah ouais, pourquoi?
1: Parce que on est à 100 épisodes.
0: Ah oui, c'est vrai.
1: C'est vrai. Ouais, ça paraît pas vu que ouais, on n'a pas le temps
0: ouais,
1: de c'est vrai un
0: que
1: spécial.
0: Ouais. Ouais.
1: Et c'est la centième.
0: C'est la centième. Voilà, c'est bien.
1: Happy centième ouais. Pour parlant ciné.
0: Et pour la centième, du coup, on parle de Toy Story 5 et de Backrooms. Voilà.
1: On est vraiment très mal tombé. Hein.
0: Ouais. À une semaine du Spielberg.
1: À une semaine du Spielberg. C'est juste parce qu'on a zappé une émission.
0: Ouais,
1: c'était celle de Mortal Kombat
0: ouais,
1: et Criminals.
0: Donc c'est de ma faute parce qu'en fait, j'ai été à un repas de belle famille. Et voilà. Et du coup, j'ai voulu privilégier la famille.
1: Ouais.
0: La famille, comme
1: la famille avec la Corona.
0: Voilà, avec la Corona. J'ai été voir des Coronas et tout. Et puis, du coup, je suis désolé. Du coup, voilà, le Spielberg est tombé en 99e.
1: Ouais.
0: Mais on est les seuls à le défendre.
1: Ouais.
0: Et les gens sont tous mitigés dessus parce que les gens n'aiment plus le cinéma apparemment. Voilà, c'est triste.
1: La centième, il commence.
0: C'est triste. Non, mais c'est le triste constat de la centième. Ça aurait été beau en fait que le film sorte pour la centième parce qu'en fait, en vrai, on aurait pu dire du coup le cinéma est mort à la centième.
1: Ah, c'est vrai.
0: Parce que
1: le cinéma est mort, mais.
0: Ah oui, mais là, il est mort. Là, vu ce que les gens disent sur le Spielberg, il est mort. Il est définitivement
1: mort. Ouais, non, il est mort aussi par rapport au programme, mais.
0: Ah, ouais, non, mais là. Vous pouvez déjà partir, les gens. Hein. Vous avez passé une émission de merde, hein, je vous le dis. Non, c'est pas vrai. Voilà. Non, c'est pas vrai. Restez. Non, sortez pas la voiture. Restez la voiture.
1: Surtout si vous êtes sur la route.
0: Ouais, surtout si vous êtes sur l'autoroute A16 ou A15.
1: Ouais, voilà. Et si, par exemple, vous écoutez l'émission depuis un moment, merci de nous écouter. Ouais.
0: Ouais, merci d'être là. Si, n'oubliez pas qu'on a un mail pour envoyer des courriers des lecteurs. Enfin, des internautes.
1: C'est quoi le mail du coup?
0: C'est Parlons Ciné, tout attaché, je crois.
1: Ouais.
0: @radiocampusamiens.fr. C'est ça, hein?
1: Ouais, c'est ça.
0: C'est ça, merci. Voilà. Si vous voulez nous envoyer un bon anniversaire, ou un joyeux centième, ou merci d'être là, ou arrêtez tout. Si vous voulez, vous pouvez le dire aussi. Hein,
1: ouais, voilà.
0: Comme vous voulez. Non,
1: surtout aussi pour dire qu'à partir de cette émission, on passe en format 2 semaines.
0: Oui, voilà. Du coup, pour l'occasion de la centième.
1: On travaille moins, voilà.
0: C'est ça, en fait.
1: C'est surtout pour que sorties collent.
0: Ouais, en fait, l'été, il y a des grosses sorties, mais elles sont plus espacées. Et il y a du coup moins de trucs à traiter. Et nous, comme ça nous permet aussi de passer sur une fréquence tous les 15 jours. Parce que comme ça nous fait un peu du repos, des vacances quand même.
1: Oui.
0: Voilà.
1: Surtout parce qu'il voulait qu'on traite le Nolan.
0: Ouais,
1: c'est vrai qu'on a fait une mensuelle.
0: En deux parties en plus et tout. Franchement, si on aurait dit, en fait, la Nolan.
1: Ça se prochaine.
0: C'est en septembre. Bisous. Il est plus en salle. Bisous, on en parle quand il est plus en salle.
1: Bisous.
0: Peut-être qu'il sera encore en salle en septembre après. Mais je pense qu'il va cartonner. On a même quand même ouvert 2 salles IMAX 70 mm en France pour ça. Hein.
1: Donc on ne traitera pas jour J de la bataille de Gaulle, partie 2.
0: Non, triste. Hein.
1: Triste. Hein.
0: Surtout que c'est dommage parce qu'en fait.
1: À la base, on
0: allait
1: tomber dessus.
0: Mais en fait, il a été avancé au 26 juin parce que les gens. Pathé a tellement confiance en son blockbuster qu'il l'avance à la fête du cinéma pour mettre les deux films en même temps pour que les gens se disent écoutez, un gros roman national de 5 heures qui tâche, pour 10 euros, ça va encore. Voilà.
1: Et vous avez sûrement vu les vidéos avides après ça. Pathé, ils sont désespérés.
0: Pathé, ils sont désespérés. Ils font même des vidéos de réaction post-séance.
1: À la séance de Backrooms, on a halluciné.
0: C'est hallucinant. On a vu des jeunes de 20 ans à l'écran qui disaient oh, c'est génial, De Gaulle, il est super dans le film.
1: C'est épique, c'est spectaculaire.
0: Ouais. Wow, on n'a pas eu le même film, hein, je vous le dis. Vraiment, là, franchement, Est-ce qu'il y avait...
1: je pense qu'ils étaient menacés par un flingue.
2: Oui, je pense qu'en fait, il y avait Jérôme Seydoux.
1: Et là, on est vraiment viré par Pathé. Peut-être. Ils annulent nos cinépas.
2: Nos cinépas, c'est tout, carrément. C'est genre, ils peuvent pas faire ça. C'est interdit.
0: Ils peuvent pas.
2: Non, et peut-être qu'ils avaient un billet, tu sais, ils entendent des billets, tu sais, aux gens.
1: Je pense qu'ils ont été payés.
2: Ouais, tu penses?
1: Ouais. Parce que ça se voit, c'est pas honnête.
2: Attention, complotisme.
1: Ça y est. Disque genre d'ail.
2: Ouais, bah justement, on va en parler un peu, voilà, parce qu'on va peut-être commencer l'émission, parce que ça fait quand même une intro un peu longue, là, tout ça. Voilà, donc vous avez compris, on passe sur un format tous les 15 jours, donc une semaine sur deux, on n'est pas là. Voilà. Donc vous allumez la radio à 19h, si on est là, on est là, si on n'est pas là, bah tant pis, voilà. En gros. Non, je rigole. Non, mais voilà.
1: Du coup, on prévient.
2: Voilà, on vous prévient, voilà. Et on repassera en hebdo en septembre, mi-septembre à peu près, je crois. Voilà, pour revenir à une hebdo pour la nouvelle saison de Parlons Ciné, puisque ça continue, figurez-vous. Voilà, on n'arrête pas encore. On est encore là, vous inquiétez pas.
1: T'es genre vivant.
2: C'est bien, super. Voilà. Non, on est désespéré, ça se voit un peu quand on est fatigué. Mais du coup, pour commencer cette émission, durant cette petite heure où nous parlons ciné, pour commencer cette émission, un petit point sur le box-office s'impose avec Disclosure Day de Spielberg qui démarre à la tête du classement quand même. Merci. Merci quand même, parce que du coup, vous êtes tous divisés, vous n'aimez plus le cinéma, mais vous y allez quand même. Donc merci. Voilà. Vous avez quand même été voir le Spielberg en masse, puisque.
1: Et il commence.
2: Voilà. Vous avez été 359 051. Fan de Spielberg ou non, sur 626 copies. Est-ce que c'est bien ou pas? Je sais pas. Mais c'est le meilleur film de la semaine dans le box-office. Donc, techniquement, ça veut dire que vous avez été voir le Spielberg, ne serait-ce que par le fait que c'est Spielberg. Donc, quelque part, Spielberg, il rassemble quand même en salle, même quand il fait apparemment
1: un film. Profitant, parce que ça va pas durer. Hein.
2: Oui, ça va sûrement chuter, mais voilà. Mais avec le bouche-oreille, j'imagine, malheureusement. Et
1: surtout. Ouais. Un des deux films dont on va parler cette semaine.
2: Voilà.
1: Qui va pulvériser les scores.
2: Voilà, il va être votre ami. Ouais, vous allez voir.
1: Je pensais à l'autre.
2: Ah, tu pensais à l'autre, toi? D'accord.
1: Ah ouais, bah la salle était blindée hier. Il va marcher.
2: Hein. Ah, moi j'aurais plus misé sur l'autre. Mais ok, ouais, pourquoi pas.
1: Et ton ami,
2: c'est moi. Arrêtez. N'importe quoi cette introduction, c'est vraiment fatigue sur 20. Non, mais du coup, voilà, le nom de Spielberg marche encore, ça fait plaisir. Même si tout le monde dit que c'est un film mineur, apparemment, voilà. Devant la bataille de Gaulle, l'âge de fer qui continue sa chute à la deuxième place avec 188 852 entrées sur 613 copies. Ah, c'est beaucoup moins bien, sur quasiment le même nombre de copies, quand même, c'est fou. Pour un cumul de. 577. Oh, j'arrête. Ouais, c'est un cumul de 577 120 spectateurs au bout de deux semaines. Voilà, même pas 500 000 entrées au bout de deux semaines pour le général de Gaulle. C'est ce qu'on appelle une débandade. Hein.
1: Ah, mon général.
2: Là, tu vois, j'imagine un soldat aller voir le général de Gaulle. C'est la débandade, mon général. 500 000 entrées en deux semaines. Voilà, donc ils sont à bois. Voilà, c'est en train de chuter.
1: Gros chèque.
2: Non, mais vraiment, ouais, en fait, ouais. Pathé, excusez-moi, mais chèque. Ça vous apprendra à penser que toute la France entière rêve de roman national dans le cinéma. Non.
1: Et, voilà. Et d'avoir cru que. Waouh, lol, ça allait marcher.
2: Voilà, Général de Gaulle filmé comme un super Marvel, bah non, ça marche pas. Faudrait peut-être se poser la question avant.
1: Faudrait peut-être faire plus de contes de Monte Cristo et moins de la bataille de Gaulle, en fait.
2: Voilà, on verra Les Misérables en octobre, hein, mais bon.
1: Ah, ça s'annonce.
2: Je sens que Pathé va bientôt revoir sa stratégie. Je sens que là, avec ça, ils vont, à mon avis, ça va les calmer. Voilà, ils vont peut-être ranger les bouquins de Dumas qu'ils étaient sur le point de s'adapter.
1: Dommage, parce que pourtant, il y a un répertoire très riche. Hein.
2: Ah non, ça, y a pas de problème, mais à la limite, Dumas, pourquoi pas, mais. Tout ce qui est roman national, ça et tout, on évite, quoi, s'il vous plaît. Surtout avec les temps actuels, c'est un peu compliqué. Faut mieux éviter. Le révisionnisme, tout ça, vous savez, même pour la fiction, ça faut éviter.
1: Ouais, ça craint.
2: C'est dangereux pour la santé. Devant, du coup, Scary Movie qui clôt toujours le top 3 en se maintenant avec 147 691 entrées sur 491 copies. La moindre copie, il fait mieux. quasiment. Pour un cumul de 537 963 spectateurs au bout de deux semaines et 60. Donc, en vrai, on est dans les mêmes eaux que De Gaulle. Mais pour Scary Movie, c'était prévisible et c'est un bon score pour un Scary Movie. Scary Movie n'a pas coûté très cher. Quand votre film est en deux parties et a coûté en tout 80 millions total, bah, 532 semaines. C'est compliqué. Voilà, il faut quand même dire les choses. En quatrième, on retrouve Obsession qui réalise un score de 128 159 entrées sur 376 copies pour un cumul de 896 772 spectateurs au bout de 5 semaines. Il va faire son million tranquillement et c'est mérité, je trouve, parce que c'est une belle proposition horrifique. On a vraiment, là, pour le coup, vous avez en salle actuellement deux bonnes propositions horrifiques originales, quand même, je trouve. On en parlera après de Backrooms, mais voilà, mais. Oui, Adam, je sais. On en parlera. On va en parler après. On se peut pas ton avis. On va en parler après. Mais voilà.
1: Mine j'ai rien un, dit, moi.
2: Non, mais on peut quand même dire que vous avez deux propositions horrifiques qui sortent de l'ordinaire, qui sont en salle, faites par une nouvelle
1: deux
2: génération de youtubeurs qui sont en train de vraiment de, d'inventer un
1: est-ce
2: peu.
1: Est-ce que YouTube, c'est le futur du cinéma?
2: Bah, en fait, c'est en train de créer une nouvelle vague.
1: Après, ouais. Après, du coup, les comiques.
2: Ouais.
1: C'est les youtubeurs.
2: C'est ça, souvent ouais. Ouais
1: parce que bah, souvent, Jordan Peele, ouais. Il est de la génération que ouais. des comédies, moi des pas des talk-shows mais
2: oui un peu ouais. Voilà. Bah Kayen Peele
1: ouais. Ouais voilà.
2: Non mais puis même Curry Barker, sa chaîne YouTube à base c'est That's a Bad Idea.
1: Ouais That's a Bad Idea. Qui est un duo de comiques.
2: C'est un duo de comiques aussi. Ouais. Donc en fait comme quoi il y a vraiment de
1: y a la, un relais quoi.
2: De la comédie à l'horreur il y a qu'un pas. Apparemment il y a un truc vraiment comme ça. Voilà.
1: Ou mais l'attaque des Titans à l'horreur il y a qu'un pas pour
2: oui,
1: Ken Parsons.
2: Aussi c'est quand même ouais. Oui aussi c'est vrai. Voilà pour un du coup tandis que Michael. voilà. Il clôt le top 5 pour sa 8e semaine avec 82 054 entrées sur 610 copies pour un cumul de 5,3 millions de spectateurs, donc il est toujours très rentable.
1: Il est temps de partir.
2: Bah, il perd la vitesse.
1: Voilà. Ouais, mais il était temps là.
2: Il était temps, mais il est passé, fait notable, il est passé en dessous des 100 000 entrées. Donc là, ouais. Il est en train de perdre la vitesse, les gens sont en train de se calmer. Lui aussi, en train de se calmer.
1: J'avais fait une blague horrible.
2: Bah moi aussi, j'allais la faire, mais je peux pas la faire.
1: Non, on va éviter.
2: Non, mais du coup,
1: parce que c'est une heure de grande écoute.
2: Voilà, on va éviter de faire des blagues trop. Voilà. Mais voilà, il perd enfin de la vitesse. Il ne touchera plus son public. Voilà. De trop près. Voilà, j'ai nuancé. Voilà. Tout comme
1: ouais,
2: du coup, Mandarin Grogu en 6e qui perd aussi la vitesse et qui touche plus en public non plus. Tout Star Wars ne touche plus grand chose en fait. Voilà. Avec 81 012 entrées sur 938 copies pour un cumul de 963 679 spectateurs au bout d'un mois. Donc au bout d'un mois, il a même pas encore tapé le million. Il est à deux doigts, mais il est. Pour un Star Wars, c'est pathétique.
1: Il en touche pas une. Hein.
2: Ah non, mais c'est sans bouger l'autre, clairement. Ouais. Non, mais là, pour un Star Wars, c'est assez pathétique. Parmi les autres sorties la semaine dernière, on peut également citer Le Vertige, la comédie PS1 de Dupieux. Je l'ai plus comme ça, qui démarre en 7e avec 49 888 entrées sur 270 copies en même temps. Bon, c'est un truc de niche, clairement. Voilà, c'est. Moi, j'ai bien aimé, hein, je trouve que c'est vraiment bien, mais ça faisait longtemps qu'il m'avait pas touché, du pieu, pour le coup. Mais c'est un truc de niche.
1: C'est une émission très tactile, la
2: oui, centième. Oui, non, mais bah, c'est l'heure des câlins, les centièmes, les machins, les voilà. C'est super, ça fait 100 ans qu'on est là, waouh, trop bien. Bref, devant Fils de personne. Qui démarre en 11e avec 26 016 entrées sur 200 copies. Donc,
1: personne dans les salles.
2: Il a touché personne. Voilà. Il portait bien son nom quelque part, vous voyez. Ouais. Romain Duris ne touche plus personne. Voilà. Figurez-vous. Devant The Furious, film d'arts martiaux de niche, oblige. Il ne démarre qu'en 12e avec 25 531 entrées sur 148 copies. Il y a peu de gens qui voulaient voir des enfants se faire taper dessus. À part moi.
1: Il retient ça du film.
2: Voilà. Non, mais bah oui, c'est tout ce que je retiens, cette petite fille là qui a la tête à l'envers avec le camion.
1: Non, t'as passé un super film.
2: Qui roule à 200 à l'heure. Non, c'est un super film. Franchement, c'est un super film d'action. Allez-y, il est encore
1: allez-y,
2: en salle.
1: Allez-y, parce qu'il est encore en salle au pâté, mais il n'y a qu'une séance, donc allez-y très vite, parce qu'il va disparaître.
2: Il va disparaître. Mais allez-y. C'est un des trucs les mieux shootés en termes d'action qu'on a vu cette année.
1: Et depuis un moment, en plus.
2: Voilà. Avant d'aller vous rouer sur le nouveau Spider-Man qui a l'air moche et gris, si vous
1: voulez. Ouais, c'est horrible.
2: Non, mais j'ai vu le balance. Oh là là là.
1: Tu fais encore ?
2: Ouais, je soupire. On est marre. Devant The Christophers, un tout petit Soderbergh. Voilà. Et vous savez quoi ? Les détracteurs du Spielberg. Vous voulez savoir c'est quoi un film mineur ? Allez voir The Christophers qui est actuellement au Ciné Saint-Leu. Voilà. Vous aurez ce qu'on appelle un film mineur. Merci. Voilà.
1: Non, pas sorti de son contexte.
2: Oui. Bien sûr, évidemment. Faut rater, il est là-dessus.
1: Voilà,
2: j'ai vu le film, je l'ai rattrapé. C'est un petit Soderbergh, c'est très mineur. Voilà, c'est sorti au Saint-Leu chez nous. Ça démarre en 13e avec 20 740 entrées pour être plus précis, sur 145 copies. C'est vraiment petit. Non, mais voilà, pour pitcher très vite le film, c'est un film sur un artiste sur le déclin, un peintre qui ne peint plus, qui s'appelle Julian Slater, je crois, c'est un Britannique. Ouais. Il est joué par Ian McKellen, donc forcément Ian McKellen dans le film est excellent parce que c'est Ian McKellen. Voilà, il est en duo dans le film avec Michaela Cole, qui est très bien aussi dans le film. Hein, voilà, mais qui du coup est une faussaire en fait. C'est une artiste faussaire qui en fait en gros est engagée par les enfants de Ian McKellen dans le film du coup qui se sont joués par James Corden et l'actrice qui jouait dans la série Mon Petit Reine qui jouait la la méchante en fait un peu du truc quoi, si j'ai bien compris. J'ai pas vu la série donc voilà, je sais pas trop quoi en dire de plus, mais voilà. Mais qui du coup joue les enfants de voilà, qui demande à cette faussaire de se faire embaucher par le peintre pour finir une série de peintures avant sa mort du coup en fait voilà. Grosso modo c'est ça, et du coup c'est Soderbergh qui fait son énième testament de sa filmo parce que le gars avait quand même déjà annoncé sa retraite avec Ma vie avec Liberace il y a plus de 10 ans, et depuis le gars n'a jamais été aussi actif et voilà,
1: et inconsistant aussi,
2: faut et inconsistant voilà, c'est un cinéaste qui est tellement actif que il fait énormément de films. L'an dernier il nous en a fait 2, il nous a fait un sacré run pour le coup hein, Présence et The Insider, enfin Black Bag en VO, c'était l'un des meilleurs runs de sa filmo depuis très longtemps franchement. Voilà, donc le gars mais il est ingénieux,
1: bah, depuis
2: il est...
1: Trafic et
2: il avait fait un enchaînement de fou hein. Trafic
1: ouais
2: et...
1: Brockovich,
2: ah oui quand même, d'accord, ok, bon ouais. Oui, clairement. Ok. Mais voilà, en gros, c'est quelqu'un qui voilà, qui produit tellement que. Mais il est ingénieux, il est créatif et tout. Hein. Il peut faire des trucs, tout ce qu'il fait avec l'iPhone, avec Paranoia et tout. Je trouve que c'est quand même intéressant et tout. Enfin, Paranoia, pardon. Voilà.
1: Ma paranoïa.
2: Là. Non, mais là, c'est vraiment ce qu'il a fait de plus mineur avec, je pense, le film qu'il avait fait avec Meryl Streep sur un bateau.
1: Moi, j'aime beaucoup celui-là, moi.
2: Moi, je trouve justement qu'il y a un côté testamentaire un peu qui se regarde filmer, qui s'écoute parler. En fait, j'ai un peu du mal quand Soderbergh s'écoute un peu trop parler. Voilà. Soderbergh a conscience qu'il est un génie et que du coup, bah, il s'écoute parler, il se regarde filmer. Et là, il nous fait toute une réflexion sur l'art, sur machin, sur qu'est-ce qu'on laisse, qu'est-ce que laisse l'artiste et tout. Ce qui est un fond théorique assez passionnant sur papier. Mais quand j'ai deux acteurs qui monologuent pendant 1h40, je vous avoue que quand je vois ça un dimanche, bah, je rompiche un peu, voilà, pour être honnête. Non, c'est pas mauvais non plus, hein, mais juste c'est mid, c'est vraiment ce qui l'a fait plus mineur, je pense, depuis très longtemps. Voilà, donc c'est un petit Soderbergh. Si vous voulez aller le voir aussi chez nos amis du cinéma, il n'y a pas de problème, allez-y quand même, hein, mais allez vous faire votre avis. Non, je vous dis courage, mais c'est petit. Allez-y, on vous dit que vous allez voir un truc très petit. Voilà, c'est tout. Tout petit, tout voilà. On en pense quoi de ce BO, Adam?
1: C'est la débandade, mon général.
2: C'est la débandade, mon général. Hein. Ouais. Il y a le Spielberg quand même.
1: Oui, mais il va se faire rouler dessus très très vite. Par Backrooms. Hein.
2: Oui, je pense.
1: Il va se faire rouler dessus
2: et par Backrooms. Je suis ton ami.
1: Oui, sûrement ça va marcher. Toy Story, aussi, ouais.
2: Voilà.
1: Bravo. Voilà. T'en as profité pendant une semaine.
2: Voilà. Non, mais allez voir ses films, hein, bien sûr, évidemment. Allez-y. Faites des entrées à De Gaulle si vous voulez. Essayez de sauver la France, essayez de sauver Pathé.
1: En général,
2: peut-être. En général, comme dirait Chirac chez Guillaume. Ouais. Voilà. Mais c'est le constat comme quoi vraiment. Moi, je suis quand même content que Spielberg vienne mettre une pâtée à De Gaulle. Il y a un truc vraiment drôle là-dedans, je trouve.
1: C'est vrai qu'il y a un truc très rigolo.
2: Je trouve que, je sais pas, genre.
1: Eh ben oui, mon général.
2: T'as quand même Pathé qui arrive avec son truc.
1: Avec son arrogance. Avec son arrogance phénoménale.
2: Voilà. Ça, on va vous faire un roman national de 5 heures.
1: Ça valait le coup de menacer une journaliste de France 24 pour ça.
2: Oui, non, mais c'est super, quoi. En plus de ça, ouais, voilà, on va parler sur 6
1: ans. On en avait parlé la semaine dernière, mais ça craint, quoi.
2: Voilà, il y a une journaliste qui s'est fait menacer par une attachée de presse de ruiner sa carrière, limite littéralement.
1: Si elle signait pas un accord qui dit qu'elle devait pas diffuser une question qui était du coup c'était l'acteur Nils
2: Schneider.
1: Ouais, qui du coup il lui posait la question sur la situation actuelle, hein, vu qu'il joue le général Leclerc.
2: Qui fait un film, quand même un jeu de presse pour un film dans lequel il a 2 scènes.
1: Ouais.
2: Même fou, il sera plus
1: et surtout qu'il joue le général Leclerc, ouais. qui a été important dans la résistance française.
2: Oui,
1: on lui pose
2: oui,
1: une question sur ça et sur aujourd'hui, vu que le sujet est revenu sur la table, et on censure la question. C'est débile, quoi. C'est vraiment idiot.
2: Mais c'est vraiment.
1: Ça valait le coup, Pathé. Hein.
2: Ça valait le coup, voilà, de menacer une journaliste pour un film qui ne réunit même pas 500 000 entrées en 2 semaines, qui ne va jamais être rentable. On se dirige vers purement une cata industrielle. Là.
1: Ouais, c'est une cata.
2: Bah, félicitations à vous. Voilà.
1: Bravo, champagne.
2: Franchement. Voilà. Non, mais c'est bien, ça va. Voilà. Avant de faire des films pour rentabiliser vos salles premium, il faut peut-être penser à ce que veut le public.
1: Oui.
2: Aussi. Voilà, c'est bien aussi.
1: Et le public veut des Monte Cristo.
2: Oui, plutôt.
1: Des films bien usinés comme Monte Cristo.
2: Non, mais
1: voilà.
2: Ouais, clairement. Des trucs à la Reine Margot et tout, tu vois. Genre,
1: ouais, voilà.
2: Et ça marchait bien, il n'y avait pas de problème. Hein. Ok. Mais votre roman national puant, là, non, gardez-le vous, hein, vraiment, sincèrement. Franchement, voilà.
1: Et on a un répertoire en plus qui s'y prête.
2: Bah oui,
1: hein,
2: c'est pour ça, donc c'est dommage. C'est vraiment dommage. Voilà. Non, mais content que le Spielberg, ça va peut-être pas durer, mais qu'il vienne au moins rappeler que Tonton Spielberg a cette puissance-là, quoi. Voilà. Et allez voir le film en salle, allez vous faire votre propre avis, n'écoutez pas tout ce qui est dit sur le film, notamment les gens qui

0: c'est tout ce que j'aurais à dire. On juge pas un film sur son scénario, c'est fou. C'est un peu bête. Voilà. Le box-office, c'est fini. Avant de passer aux sorties de la semaine, petite nécro de la semaine. Que tout le monde a relayé, donc on s'est dit on va quand même en parler un peu. L'acteur français Christian Bugeaud, que beaucoup de gens connaissent pour le dentiste dans Les Visiteurs et surtout le maître d'armes dans la série Kaamelott, est décédé à l'âge de 81 ans, je crois.
1: Exactement.
0: C'est ça.
2: Ouais, bien joué.
0: J'ai juste la fiche qui est bien sous les yeux, mais c'est pas grave. Voilà. Christian Clavier est bouleversé par la disparition de Christian Bugeaud, figurez-vous. J'imagine.
1: Christian est triste pour Christian.
0: Voilà, c'est pardon. Beau. Quelque part, c'est beau. C'est beau. Non, mais il y a eu d'autres disparitions. Oui. D'ailleurs, entre-temps, il y a la maman de Alf qui est morte aussi, j'ai vu.
1: Oui.
0: Et il y a une actrice qui avait joué dans... Toute petite, dans une série... elle jouait dans Le Cercle.
1: Ah oui, ouais.
0: Le remake américain du Cercle, c'est elle qui faisait la petite fille. Elle a joué dans
1: série. Oui, ouais, t'as raison.
0: Elle est décédée aussi. Voilà. RIP. Non, mais voilà, la mort que j'ai le plus parlé d'elle cette semaine, c'est Christian Bugeaud, clairement. Qu'est-ce que tu as à dire là-dessus?
1: Pour les fans de comédie.
0: Est-ce que tu as rigolé avec Christian Bugeaud dans Les Visiteurs?
1: J'aime pas Les Visiteurs.
0: T'aimes pas Les Visiteurs du tout?
1: Non.
0: Même quand t'étais gamin, t'aimes pas?
1: Non, okay, non, quoi. Moi je trouvais ça cringe.
0: T'es malade! Non, ça te.
1: Non,
0: c'est cringe.
1: Non, je trouve ça pas drôle.
0: Comédie Jean Poiret, c'est pas ton truc. C'est...
1: Bah, non. Je veux dire, bah, en fait, je suis pas fan du Splendid, de la
0: Troupe. Ouais, non plus.
1: Je suis pas fan. Mais beaucoup de gens étaient fans du coup de Christian Bugeaud, qui était un second couteau comique. On va appeler ça comme ça, un second couteau comique du cinéma français.
0: Il était aussi metteur.
1: Il jouait du coup le maître d'armes, qui était un des personnages les plus rigolos de Kaamelott, pour le coup. Il était vraiment très drôle.
0: Ah non, il est très drôle.
1: Et puis, bah, du coup, les fans de Kaamelott sont en tristesse absolue. Donc,
0: oui, j'ai vu ça.
1: Ils vont goûter à l'eau de leurs larmes.
0: Voilà.
1: Voilà, au lieu de goûter à l'eau de la douche. C'était un peu horrible celle-là.
0: Non, t'inquiète pas, ça va.
1: C'était un petit dérapage, j'avoue, c'est pas un comédien qui m'a marqué, mais qui repose en paix quand même. Évidemment, c'est pas une raison pour pas truc.
0: Ah ouais, évidemment.
1: Et puis quand même, moi, il est un des seconds couteaux importants du cinéma français de comédie. Donc, ça reste quand même une disparition pour les gens qui aimaient beaucoup ses prestations, qui est triste. Voilà, c'est tout. Désolé, j'ai pas grand-chose à dire.
0: Il était aussi connu sur scène, hein, évidemment. Il était connu aussi même sur scène. Et sa dernière apparition sur scène, c'était du coup dans la comédie musicale Sister Act au Théâtre Mogador.
1: Ah oui,
0: voilà. Il reprenait Monseigneur, il faisait Monseigneur O'Hara en fait. Voilà, il reprenait ce rôle-là. Et il était plutôt cool dedans. Voilà, il était plutôt cool. J'avais vu le truc et vous avez trouvé ça cool. Voilà. Voilà, et puis il était aussi metteur en scène. Il avait fait des mises en scène vers les débuts 2020. Il s'était un peu retiré. Hein. Je sais même pas si. Est-ce qu'il était dans. Non, il était. Non, il était même pas dans les films Kaamelott, hein, d'ailleurs. Donc, non, même pas. Je pense que c'est quelqu'un qui s'était un peu retiré de la scène et du cinéma depuis vers 2020, à peu près. Fin 2010, début 2020, voilà. Année 2020. Et du coup, bah, il est décédé en Charente-Maritime. Voilà, sachez-le. Donc, je crois qu'il est originaire de là-bas, en fait. Voilà, il est mort là où il est né, figurez-vous, et c'est beau. voilà, non, mais il est retourné à sa terre natale, le sud.
1: La blague est trop longue.
0: Ouais, désolé, excusez-moi. Non, mais j'essaie de faire un truc un peu joli, de dire, ouais, vous voyez, il est mort là où il a vécu, tout ça. Voilà.
1: Ça fait trop ironique, là.
0: Bref, RIP Christian Bugeaud, c'est un beau second couteau du cinéma français qui s'en va. Encore, again, comme on dit. Voilà. Je suis en roue libre. Non, mais tout va bien. On est juste fatigué. On est vendu. C'est là. Oui, mais c'est bon, ça va. Fais pas des mines de jonglage derrière le micro, ça va. On va pas se sortir de la semaine, hein, voilà. C'est la fin de l'actu, parce qu'on va se sortir de la semaine. Mais avant ça, bien évidemment, cette fois pas générique d'émission, mais pas comme la semaine dernière, hein, mais le Jingle Matrix, bien évidemment. Voilà, hein, voilà. 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
3: Voilà, et on commence maintenant du coup avec la sortie la plus...
1: De quoi? Tu t'es pas trompé cette fois?
3: Non, cette fois, non, ce coup-ci, j'ai pas. On dit jamais 203, mais non.
1: Tu t'es pas trompé.
3: Ça faisait qu'une fois. Voilà. Du coup, c'est la fin de là-dessus parce qu'on est sorti de la semaine avec du coup le nouveau Pixar. Grosse sortie de la semaine, le nouveau film Pixar que tout le monde attendait, bien sûr. Tout le monde attendait le retour de Woody, Buzz et ses amis. Forcément, tous les trentenaires, tous les enfants qui découvrent la licence maintenant attendaient le retour de Toy Story avec un cinquième opus.

0: aussi utile que je ne sais pas quoi. En fait, en vrai, voilà, je n'ai même pas de comparaison. Aussi utile que. D'un truc, non que,
1: ouais, j'avoue, j'ai pas dans ce.
0: Non.
1: Aussi utile que. Qu'une pince à linge.
0: Tout à fait. Non, bah,
1: bah non,
0: bien.
1: C'est utile, bah ouais.
0: Oui, c'est un peu. Bah en fait, une pince à linge est plus utile que Toy Story 5, peut-être. On pourrait dire ça.
1: Ouais.
0: On pourrait dire ça, en fait.
1: Ouais, voilà.
0: Pas, d'une certaine manière.
1: Ouais,
0: voilà. C'est un peu le. Voilà. Vous avez, voilà, merci d'avoir assisté à l'émission. Vous avez notre avis sur le film. Non, je déconne, c'est vrai. Non, voilà. On va parler du coup de Toy Story 5, bande annonce.
2: Ton ami, c'est moi.
3: Il nous faut du renfort.
2: Je suis ton ami.
4: J'y crois pas.
2: Quand tout
5: elle s'enfuit, Buzz.
3: Notre mission sur cette planète est de faire le bonheur d'un enfant.
2: Rappelle-toi ce que ton vieux pote disait.
6: Bonnie a encore besoin de nous. En avant, pile poil.
4: Buzz, reste là, je vais avec eux.
7: Tu crois que j'en suis pas capable?
2: Oui,
7: Buzz,
2: je suis ton ami.
3: Joli poncho.
8: Que c'est bon de les revoir se disputer.
9: Ça m'avait manqué aussi.
0: Woody, Jessie et le reste de la bande verront leur travail remis en question lorsqu'ils découvriront ce qui obsède les enfants aujourd'hui s'appelle l'électronique. Et ouais, et oui, bah oui, vous savez bien, les jeunes d'aujourd'hui, hein, que l'électronique qui compte. Hein. Voilà, c'est résumé de alors non,
1: le, non,
0: la,
1: non,
0: la
1: non,
0: voix,
1: non,
0: la voix à la fin non, ce que je viens de faire à la fin non, mais c'est le synopsis officiel de Allociné. Pour le film qui sont toujours les synopsis officiels de la ciné, c'est magnifique, hein. C'est vraiment des
1: l'odeur merveilles. Du truc.
0: Ah ouais, non mais ouais. Les jeunes d'aujourd'hui, technologie.
1: Après leur travail, mais de quoi tu parles?
0: Mais la bande verront leur travail remis en question. Ouais,
1: ouais,
0: bah, le travail
1: c'est...
0: de.
1: Est-ce que c'est un travail de.
0: Ouais, ils sont en CDI en fait depuis le début. C'est un truc de fou,
1: leur travail auprès de Bonnie, de la,
0: ouais,
1: de la maintenir, la nouvelle... ouais, de la maintenir dans son enfance. T'sais.
0: Ouais, c'est beau. Hein. C'est,
1: t'as vu.
0: C'est,
1: hein. Voilà.
0: Alors Adam, du coup. Dernier tour de piste utile pour Woody et ses amis. Est-ce que c'est toujours tes amis? Est-ce que... Je suis ton ami. Est-ce que c'est voilà, quoi, c'est, voilà.
1: Est-ce que alors bon Toy Story 1, 2 et 3 bon bon évidemment je suis fan, j'ai grandi
0: moi aussi,
1: avec
0: j'ai 95
1: voilà, c'est des chefs-d'œuvre moi voilà c'est
0: j'ai
1: belle année de naissance d'ailleurs hein.
0: Ouais
1: bah ouais vu que t'es né.
0: Je suis né en 95 donc ouais. Toy Story 7. Bon, j'ai pas eu Seven quand j'étais en.
1: Six Seven!
0: Six Seven! Ouais, super!
1: Bon, allez!
0: Non, non, Seven, 95 aussi, ouais. Il y avait quoi en 95? Il y avait Toy Story. Avait...
1: Ça va être long.
0: Non, mais il y avait des, vraiment des bangers.
1: Oui,
0: hein.
1: Il y avait
0: des bangers.
1: Ouais.
0: Des bangers.
1: Des bangers. Des bangers.
0: Comme... Des masterclass, comme dirait les
1: gens. Des bangers, ouais.
0: Voilà.
1: Non,
0: c'est
1: bref,
0: bon,
1: allez,
0: je cringe
1: bien.
0: Oh,
1: ouais, c'est bon. Super. C'est bien cringe.
0: Non, non, mais ouais, 95 le premier. Le deuxième, 99. Et moi, le deuxième, c'est un des premiers films que je crois que j'ai vu au cinéma. Le premier, j'ai vu en VHS, mais le, parce que c'était une naissance, mais 99, le 2, je l'ai vu en salle. J'ai vu au cinéma quand j'étais petit. Donc voilà, donc j'ai des souvenirs d'enfance précis avec, avec Toy Story. Ça a traversé toute ma vie, quasiment.
1: L'enfance de tout le monde, en fait.
0: Voilà, ouais. Adolescence avec le 3.
1: T'es pas original, hein.
0: Je peux
1: pas être
0: tout.
1: Original.
0: C'est pour ça que sur Instagram, il y a un truc qui traîne en ce moment là où, tiens, vas-y, mets ton âge sur les dates de sortie des films pour montrer que t'avais un
1: grand âge. Chez les gars, avec, putain, ouais, voilà. Soyez original, quoi. Bon, bref.
0: Oui, voilà.
1: Toy Story 1, 2 et 3, des chefs-d'œuvre. Le 4. Pas utile, mais il existe.
0: Pas utile, bah alors tu vois, pas utile, oui et non. C'est que en fait,
1: bah, oui et non parce que en fait c'est un annexe.
0: Oui, c'est un épisode bonus.
1: Oui, c'est un épisode bonus
0: c'est
1: qui est pas mal ficelé, qui a des idées intéressantes. C'était pas nécessaire, mais il est là.
0: C'est ça.
1: Et on l'accepte au sein de la saga.
0: Oui.
1: Voilà.
0: Non mais voilà.
1: Voilà, c'était pas une mauvaise surprise. Donc je me suis dit, allez. Le 4, j'avais pas cru, et il m'a surpris dans certains trucs. Je dis pas que c'est un chef-d'œuvre, le 4,
0: non,
1: hein,
0: non, non,
1: mais
0: il, a
1: mais
0: des
1: il avait des belles idées.
0: Il a une fin qui fait bien chialer.
1: Voilà, et voilà. Je me dis, allez, peut-être qu'ils vont me surprendre.
0: Voilà.
1: Pour une troisième fin. Non.
0: Ce n'est même pas une fin.
1: C'est même pas une fin en plus.
0: Du coup, t'es dimanche, ce n'est même pas une fin.
1: C'est même pas une fin, ça non. Conclut rien en
0: ça
1: plus.
0: Conclut
1: c'est,
0: pas.
1: C'est terrible.
0: Le 4 conclut plus.
1: Ouais.
0: Voilà.
1: En fait, c'est redire que Pixar n'est plus en forme, n'est plus inspiré.
0: Ouais.
1: C'est même sur le discours, c'est pas très bien écrit, c'est maladroit, c'est boomer au début, puis à la fin moins. Mais c'est tellement mal agencé
0: moi,
1: que j'y crois
0: que
1: pas
0: ça,
1: une seule seconde.
0: Ça réussit quand même à ne pas être technophobe.
1: Ouais, mais ouais,
0: ce que je craignais. Mais
1: ouais, mais pour la résolution, moi, pardon, mais
0: pas
1: la résolution
0: mais,
1: de l'histoire ouais. De Bonnie. Tu vas pas me dire que c'est le meilleur truc qu'ils écrivent du monde. Hein.
5: Ah non, clairement pas. Clairement pas.
1: C'est même idiot. Hein,
5: c'est un peu bête.
1: C'est un peu bête.
5: C'est un peu bête. Mais le film est un peu stupide. Hein. Le film est un peu bête.
1: Ouais, il est vraiment un peu stupide. Ça tente de traiter de sujets qui avaient été traités par Vice Versa.
5: Ouais.
1: En fait, le truc, c'est que ça traite de problématiques de parents. Mais,
5: oui.
1: ça, mais c'est pas le but de Toy Story, en fait.
5: Mais le truc est aussi assez étonnant, c'est qu'en fait, c'est quand même Andrew Stanton qui le réalise.
1: Ouais, mais sauf que bah il est plus inspiré quoi.
5: Ouais, mais en fait c'est Andrew Stanton qui quand même est là depuis 95, c'est qu'il il écrivait déjà sur.
1: Ouais, mais
5: Story,
1: tu sais que beaucoup de gens encore sont encore chez Pixar
5: oui,
1: depuis mais... presque la naissance du studio, ils sont plus inspirés non plus.
5: C'est ça
1: moi,
5: en fait. Moi j'ai l'impression quand même de voir des après bon, tout à fait honnête, Toy Story ça reste quand même l'œuvre de John Lasseter en tout.
1: Oui, c'est vrai.
5: Voilà, même si parce qu'il a co-réalisé le 3 hein, voilà. Donc bon, je sais que maintenant il faut plus parler de John Lasseter parce que Me Too hein,
1: bah,
5: mais je sais bien
1: ouais,
5: mais bon, reste
1: mais
5: que,
1: quand même, ça reste,
5: que Toy Story
1: oui.
5: ça reste son œuvre voilà.
1: Mais
5: donc,
1: surtout Toy
5: voilà.
1: Story, c'est le rapport moi ça rendait les enfants cruels. Moi,
5: oui.
1: C'était le rapport très cruel des enfants qui abandonnaient les jouets.
5: Ah mais tout le monde a été traumatisé en 95 par Sid hein.
1: Ah mais il est terrifiant ce.
5: Il fait peur ce gars.
1: Il fait peur. Puis moi en fait le truc c'est que Pixar avait su que les visages humains ça collait pas du tout avec l'animation et ben ça rendait des images horribles, ils en avaient joué et c'était le rapport cruel. Bah les enfants étaient déjà cruels à leur âge. C'est-à-dire ils abandonnaient déjà les choses.
5: C'est ça.
1: Donc ils abandonnaient leurs jouets avant d'abandonner les êtres humains. C'est un peu terrible ce que je viens de dire, mais c'est vrai.
5: Non, mais oui, mais c'est vrai, c'est ça.
1: Mais c'est vrai. Et le 4, pour le coup, elle est livrée peut-être un des meilleurs personnages de la saga Toy Story, qui est la poupée. Je sais que c'est pas populaire de dire ça, qui était doublée par Angèle, je crois, pour la version française.
5: Oui, oui. On a vu le film en VF d'ailleurs.
1: Ouais,
5: on a vu
1: le
5: film en VF. Parce que, voilà.
1: Elle est pas mauvaise pour le coup.
5: Oui, oui, t'as Jonathan Cohen qui joue Roulopote.
1: Ouais.
5: C'est un jouet.
1: J'avais même pas reconnu que c'était lui, toi.
5: C'est Jonathan Cohen, ouais. C'est un peu marrant le fait que c'est un jouet techno, mais.
1: Ouais, mais c'est pas le plus inspiré, quoi.
5: Ah non, clairement, mais il sert. En fait, c'est ces jouets qui servent pour l'hygiène des enfants, en fait.
1: Ouais.
5: Voilà, en gros. C'est, en gros, grosso modo, il a appris à la gamme. Il apprend aux enfants à chier, grosso modo. Voilà.
1: Non, mais. Très grande classe.
5: Voilà, merci, je sais. Non, mais voilà. On va pas tout autour du pot, hein. Excusez-moi. Voilà, pardon. Voilà. Non, mais. Bah, en plus, il fait la vanne à un moment donné, il dit on tourne pas autour du pot, je crois.
1: Ouais.
5: Voilà. Non, mais il est pas mauvais dans le rôle. Il y a aussi Jean-Pascal Zadi qui joue un espèce de crocodile télécommande, là.
1: Ah oui, ouais.
5: Que tout le monde a eu, d'ailleurs.
1: Le crocodile
5: hein.
1: GPS.
5: Ouais, tout le monde l'a eu, ce truc-là. Moi, je crois.
1: Tout le monde l'a eu, ouais.
5: Il y a aussi Snappy, qui a un appareil photo.
1: Ouais, l'appareil photo qu'on a eu aussi, qu'on voyait dans les pubs surtout. Mais moi, même sur les objets électroniques, je crois que Pixar est en retard sur les designs.
5: Lilipad,
1: moi, c'était des années 2000, quoi.
5: Ouais, Lilipad qui est joué par Laura Felpin, du coup. Qui est un peu la méchante du film au début, mais qui. C'est plus compliqué que ça, bien sûr, évidemment. Mais,
1: ouais.
5: Mais voilà, mais.
1: Moi, même sur les designs, ils sont plus à jour, quoi. Moi, même la thématique. Et puis, moi, je suis pas regardant sur ce genre de truc en général, mais moi, ces technologies-là ne peuvent pas communiquer ensemble. C'est pas possible. Ça ne fonctionne pas comme ça.
5: Ouais,
1: à part dans le monde magique de Toy Story,
5: oui,
1: apparemment.
5: Oui, voilà.
1: Je suis pas regardant sur ça. Hein.
5: Non,
1: on
5: mais.
1: On rappelle,
5: oui,
1: on défend Prometheus, hein, donc.
5: Ouais,
1: et il y en a des trucs un peu idiots quand même dedans.
5: Ouais, sur la technologie, ouais, un peu. Mais non, mais oui, c'est vrai, le tout connecté. En fait, cette idée
1: ouais,
5: de tout connecté. Parfois, par moment, c'est un peu ficelle le scénario quand même, quoi.
1: C'est
5: tout connecté
1: c'est fait
5: parce
1: scénario,
5: que,
1: ouais.
5: Comme ça, c'est fait. Oui, le moment où elle.
1: Et
5: envoie,
1: ils arrivent à se connecter au nouveau Buzz l'éclair sorti,
5: ouais.
1: Quoi. Moi,
5: ouais, c'est un peu.
1: Ouais, parce qu'en fait, c'est des Buzz l'éclair connectés en Wi-Fi.
5: Oui.
1: Et c'est des Deus Ex Machina. Moi, c'est des.
5: Bah, moi, je t'avouerais que l'arc narratif qui m'a le plus en film, c'était celui-là. C'est en fait en parallèle.
1: Alors, ça raconte pas grand-chose.
5: Bah,
1: hein.
5: Je sais, mais en fait, en parallèle de l'arc principal, il y a tout un arc narratif avec des. Le film souffle sur le fait que c'est des Buzz. Nouvelle génération qui se trouvait dans un cargo qui a échoué sur une île en fait et en gros tu vois toute une armée de Buzz éclairs qui marchent en symbiose qui viennent de naître et qui en fait savent pas parler et qui d'un coup voient une étoile et font Star Command et moi j'avoue que je trouve ça un peu drôle et le fait qu'ils
1: c'est pour remplacer les aliens
5: oui c'est ça
1: grappin. C'est
5: clairement ça et en fait le fait qu'ils marchent tous comme dans Starship Troopers où
1: c'est vrai que c'est un hommage à Starship Troopers
5: un peu tu vois enfin et le fait qu'à la fin quasiment ça vient presque Small Soldiers en fait quand ils sont en drone et tout je trouve que c'est un peu marrant quoi enfin voilà et c'est le moment où j'ai l'impression qu'Andrew Stanton s'amuse un peu et après il y a tout l'arc narratif du film qui est éclaté hein. J'ai l'impression qu'il a mis l'arc narratif c'est très étrange Woody est là parce que fallait foutre Woody dans le film globalement vous enlevez Woody du film il ne sert à rien clairement c'est à dire que vraiment à part reformer le duo Woody Buzz Éclair ce qui au passage ruine un peu la fin du 4 hein. Parce qu'il y a beaucoup moins d'émotions du coup aussi et du coup il y a ce pari C'était vu dans les balances un petit peu, mais c'est plus le film de Jesse que le film de voilà, l'idée est de d'apporter, de la même manière que le 4 apportait une double résolution narrative à l'arc narratif de Woody, celui-ci vient résoudre, entre guillemets, un arc narratif, celui de Jesse, qui avait déjà été
9: dans le 2.
5: Qui était déjà conclu dans le 2, techniquement, mais il lui apporte une double fin aussi,
9: En fait, c'est qu'il apporte une fin annexe supplémentaire. En fait, c'est une fin director's cut, quoi.
5: Ouais, un peu. Mais
9: c'est un peu bête, quoi. Mais...
5: En fait, moi, je suis partagé sur ça, parce qu'en fait, quand je vois la scène et là où ça va en venir, je suis touché. C'est-à-dire que je suis pas loin de pleurer. Franchement, c'est la scène. Non, mais c'est vraiment la scène du film où j'ai fait. Tiens, je retrouve le Pixar qui arrive à me faire pleurer très facilement et très joliment, en fait. Même si c'est un peu gros, mais un peu joliment, tu vois. Et en même temps, bah, je me dis, bah, le truc, c'est que tu arrives à me faire pleurer avec un arc narratif
9: nostalgique
5: de 99, qui était dans Toy Story 2. Donc ouais. Là, à ce moment-là, je me dis, c'est sûrement aussi mon enfance qui rentre en compte, dans le sens où moi, en 99, quand j'ai vu Toy Story 2 au cinéma et qu'il y a eu ce moment... qui fait quand même un peu chialer, bien chialer comme il faut quand même, avec toute l'histoire, avec l'histoire de Jesse qui a un jouet abandonné, la chanson, même Tom Hanks quand il en parlait, qui est la voix originale de Woody, Tom Hanks quand il en parle, il dit clairement qu'à l'époque, quand ils ont montré ce moment-là avec cette chanson et tout en preview à Tom Hanks, il a chialé. Voilà. En gros, c'est vraiment ça rappelle l'époque où Pixar était vraiment dans son âge d'or pour faire pleurer, quoi, on va dire. Pour créer de l'émotion.
9: Il est plus là, cet agent
5: n'est plus là, et en fait le fait qu'il convoque quelque chose de 99 pour me faire pleurer, ça montre aussi la limite de l'entreprise, quoi, vraiment. Et que ce cinquième opus est vraiment le plus inutile, c'est qu'en fait autant le 4 a une raison d'exister. Tu peux vraiment.
9: Il a réussi à faire ça. Voilà. C'est un exploit.
5: C'est un exploit quand même. Tu peux te dire, il a une raison d'exister. C'est que si je revois le 3 ou le 2, ça ne me dérange pas de me dire qu'il y a le 4. Il y a vraiment un truc où je me dis, ok, il y a le 4, bah tant mieux, en fait. Parce que ça va apporter quelque chose vis-à-vis du deuil par rapport à Andy et tout. Bon, là, Andy, on n'entend plus parler d'Andy, mais parce que Andy, c'est fini.
9: Non, mais là, c'est fini.
5: Là, c'est vraiment fini avec Andy. Il n'y a pas de problème. Il n'est plus là. Genre, il était là dans le 4. Enfin, dans le sens où on en entendait beaucoup parler, mais parce qu'il y avait une raison, vraiment. C'était le film de Woody, de cette manière encore. Du coup, le 5, oui, c'est le film de Jesse, mais je vois pas d'intérêt vraiment à.
9: C'est forcé, c'est un peu forcé. Revient dans la maison, bon, ça c'était en bande-annonce, donc oui, je peux rien. Elle revient dans la maison d'Emily et tout.
5: Voilà.
9: C'est forcé avec la balançoire.
5: Un peu, ouais.
9: C'est gros. Alors que Andy, dans le 4, ils arrivaient juste à travers des dialogues, et ça c'était fort. Parce que j'avais trop peur qu'on voit des flashbacks d'Andy, il y en a pas dans le film, donc je crois pas.
5: Non, il parle à fourchette.
9: Parle à fourchette et puis à la poupée aussi, du coup.
5: Oui, voilà.
9: Et il en parle et c'est tout. C'est juste ça et c'est trop bien.
5: Voilà. Et c'est un film qui illustre bien le deuil qui a pas été fait.
9: Oui.
5: En fait, et il en parle bien. Le film en parle bien. Hein. Le 4, vraiment.
9: C'est un film de deuil. C'est un beau film de deuil. C'est des très vieilles poupées. La poupée doublée par Angèle, c'était parmi les plus vieilles poupées qui existaient au monde.
5: Ouais, c'est ça, voilà.
9: Donc,
5: vraiment à propos de ça, quoi.
9: Ouais. Mais c'est pour dire, en fait, on est là à épiloguer sur les autres épisodes et pas celui-là. C'est qu'il n'y a pas grand-chose.
5: Non, pas grand-chose. C'est
9: moi,
5: un film que vous.
9: J'ai quasiment rien à dire sur le film, quoi.
5: C'est un film que vous pouvez enlever la timeline, en fait. Oui. Concrètement, voilà. C'est un peu. Là, pour le coup, on peut dire que c'est l'épisode de trou.
9: Oui.
5: Voilà, là, on peut le dire. Le 4. Non. Le 5, si, là, pour le coup, oui. Mais après, moi, j'avoue que j'ai pas passé un mauvais moment. C'est-à-dire que je trouve que.
9: Que les facilités scénaristiques, alors qu'à la base, je n'ai pas regard sur ça.
5: Non, non plus, mais.
9: Mais là c'était gros. Là, c'était vraiment trop gros.
5: Et je vais pas dire. Enfin, on peut le dire, mais. Oui, techniquement, le film est très beau, mais.
9: Oui, mais c'est ce que j'attends d'un Pixar.
5: Voilà, c'est la norme. C'est la norme, c'est plus un argument. Et j'irai même jusqu'à dire que, du coup, je trouve même qu'au final, vous prenez le 4. Qui a 9 ans d'écart.
9: Ouais, mais
5: sauf
9: qu'il y avait plus d'idées visuelles que le 5.
5: Ouais, mais ce que je veux dire, c'est que le 4 qui a 9 ans d'écart avec le 3 a un plus beau gap technique.
9: Oui.
5: Qui te souffle. Hein.
9: Sauf que Pixar avait déjà atteint leur perfection technique vers 2016-2017.
5: Oui,
9: en fait.
5: Voilà.
9: Mais ils peuvent plus évoluer, c'est plus possible.
5: Ils sont
9: arrivés à une perfection. Même les humains, moi, depuis le 3, les visages humains rentraient bien, en fait.
5: Oui, c'est ça. C'est ça, là-dessus, c'est plus un problème, quoi. Alors qu'en 95, c'était justement.
9: Ils jouaient avec ça, et c'est avec Toy Story 3 qu'on. Ça y est, ils sont arrivés.
5: Ils sont arrivés, ils étaient là.
9: C'était avec les Indestructibles, en fait, c'était le pareil.
5: Oui. Oui, c'est vrai, c'est exactement ça. Mais voilà, mais du coup, je ressentais plus le gap technique du coup avec le 4, quoi. Dès la scène d'intro avec la pluie et tout sur les jouets.
9: Oh, c'était impressionnant.
5: C'était hyper impressionnant. Là, bah, tu fais.
9: Là, au moins.
5: Les buzz sont beaux, hein, au début, mais tu fais
9: Même les décors, les trucs, c'est beau, mais c'est ce que j'attends d'un Pixar.
5: Mais encore, la colorimétrie, je trouve qu'elle est
9: Elle est moins inspirée. Hein.
5: Ouais, plutôt grisâtre.
9: Parce que avec le 4, avec la fête foraine et tout, c'était vraiment inspiré pour le coup.
5: Super idée, ça.
9: Ça a donné une super affiche d'ailleurs.
5: Oui. Oui, l'affiche du 5 est moche.
9: Oh, elle est dégueulasse.
5: Elle est moche, purée. Non, la vie du 4, c'est très belle. Et il y avait cette belle idée, en effet, de la fête foraine.
9: Ouais, ça, c'est trop bien.
5: Parce que c'est l'endroit où il y a plein de jouets. C'est trop bien. Alors que là, même au niveau des lieux, bah, on passe d'une chambre à l'autre. Vraiment. C'est deux chambres. Deux chambres. Vraiment.
9: Complètement.
5: C'est dommage. C'est vraiment dommage, quoi. Alors dans le 2, il y a le magasin. Dans le 3, il y a
9: Là, il n'y a rien.
5: Il n'y a rien. C'est un peu dommage, quoi. Et en plus, le film, moi, il y a un moment où je trouve qu'il y a un âme d'échec, c'est qu'il te met dans un coin des personnages du 4. Genre Fourchette
9: Kaboom.
5: Kaboom,
9: la moto.
5: Kaboom, on le voit deux secondes.
9: Il était super drôle dans le 4.
5: Mais ouais, on voit.
9: Kaboom.
5: Même les deux peluches qui étaient doublées par Debbouze et je sais plus qui d'autre. Qui étaient
9: on les voit juste pour la scène d'intro.
5: Qui avait le meilleur gag du 4 d'ailleurs. Hein.
9: Oui.
5: Toute la scène où ils imaginent ce qu'ils vont faire à la vieille.
9: C'est horrible.
5: et qu'il y a un hommage à Psychose qui est super drôle.
9: Oui.
5: Et t'as Buzz Lightyear qui dit on fera jamais ça. C'est vraiment super drôle. Voilà. Et bah moi j'ai pas ça dans le 5. J'ai pas de moment rigolo comme ça. Voilà. Dommage. Mais j'ai un petit moment d'émotion qui me met un peu la larme à l'œil, mais bah voilà. Et ouais, bon voilà. Et oui, et bon, je vais pas spoiler, mais le film concrétise quelque chose que mon regard d'enfant ne voulait pas voir. Voilà, aussi. Voilà, et ça a même inspiré de très beaux mèmes sur Twitter. Au passage, merci du coup. Merci pour ça. Merci beaucoup de ruiner mon enfance. Non, mais voilà, Toy Story 5, c'est en ça. Non, mais en vrai, je trouve ça va. Ça se regarde. Allez le voir, c'est sympathique. Vos enfants vont aimer. Ils seront émerveillés. Il n'y a pas de problème. C'est pas à chier. Enfin, pour moi, en tout cas, je ne trouve pas ça mauvais.
9: Non, pour moi, ce que voilà, j'attends de Pixar, pour moi, c'est médiocre. Mais
5: voilà.
9: Allez, pour un enfant qui va regarder, il va trouver un film rythmé, un peu émouvant pour lui. Allez, pourquoi pas. J'aime pas dire ça, mais parce que je trouve que les enfants méritent mieux. Mais. Ouais, ils vont passer un bon moment et ce serait pas démérité qu'ils passent un bon moment devant.
5: Ouais, voilà. Pour la narrative.
9: C'est pour avoir un truc sympa parce que c'est la 100e.
5: Oui, voilà, on est gentil. Voilà.
9: On est gentil quand même.
5: Ouais, t'as mis une sale note. Moi j'ai mis 3 sur 5, ça va. Je trouve que ça va.
9: T'es gentil.
5: Je suis gentil. Non, mais c'est en ça, allez, vous faire votre avis sur Toy Story 5. Par contre, s'il vous plaît, Pixar, on fait un deal, pas de 6. Hein. Non, arrête. Stop.
9: Pitié.
5: Pitié. Ils vont le faire.
9: Ils vont le faire.
5: Il n'y a même pas de fin à la fin, je pense que. Ouais, non. Bref, il ferme pas la porte là. Voilà. Bref, c'est en ça, allez faire ton point de vue sur Toy Story 5. Et on passe du coup à l'autre sortie événement de la semaine. Il s'agit du premier film en tant que cinéaste de Kane Pixels Parson, youtubeur, qui fait passer son univers des backrooms dans les salles obscures avec son adaptation en salle avec Renate Rensvet et Chiwetel Ejiofor au casting. C'est quand même plutôt un joli cast. Et Marc Duplass aussi, joli cast, franchement, pour une première production à 24 à 10 000 dollars, je trouve vraiment que c'est plutôt un très beau cast. Voilà, tout de suite, on parle du coup de Backrooms, bande-annonce.
10: Oh putain.
11: Remontez-moi, allez.
12: Vous voyez quoi?
13: Toutes ces pièces, cet endroit les a construites. C'est comme un labyrinthe qui n'en finit pas. Par moments, j'ai peur de me perdre.
14: Clark, vous m'entendez ?

0: Une étrange porte apparaît dans le sous-sol d'un magasin de meubles. Ah oui, et il y a Chiwetel Ejiofor et Renate Renzve au casting. Voilà, c'est celui-là au ciné. Cadeau, voilà. Non mais Allociné ne fait plus aucun effort sur les synopsis. C'est dingue, hein. Franchement, c'est fou. Est-ce qu'il faut dire un peu plus l'intrigue ou pas, quand même?
1: Un peu, ouais.
0: Pas trop non plus, pour pas spoiler.
1: Pas
0: mais
1: trop, ouais.
0: Grosso modo, Chiwetel Ejiofor est un mec qui tient un magasin de meubles un peu ringard, voilà. Et il voit une psy parce qu'il s'est fait larguer. Et la psy, c'est Renate Renzve. Et un soir, un des nombreux soirs où il dort dans un des lits de son magasin de meubles parce qu'il s'est fait foutre à la porte, il a une vie vraiment triste. Il découvre, du coup, une sorte de porte dérobée. On pourrait appeler ça une porte dérobée, une tranche porte du coup dans le sol de son magasin de meubles. Il en parle à sa psy ne le croit pas, et du coup il va tenter de rapporter des preuves en filmant ce qu'il voit dans les backrooms, voilà. Et après va y avoir la psy qui va rentrer aussi, de toute façon voilà, on vous dit pas comment ni pourquoi, vous verrez, voilà. C'est bien
1: comme ouais.
0: J'ai essayé de faire comprendre,
1: ouais.
0: J'ai fait mieux qu'à l'ociné, déjà c'est déjà ça,
1: oui,
0: voilà, je pense, voilà. Du coup, alors attends, Ken Parsons, est-ce que enfin Ken The Pixel, nouveau prodige du cinéma de genre du mois du coup, après Curry Barker le mois dernier avec Obsession, et Zach Gregor l'an dernier,
1: j'avais aimé d'ailleurs, hein.
0: Ouais, t'as adoré. Zach Gregor l'an dernier, les frères Philippou, ça fait beaucoup de cinéma, de cinéastes de genre prodige là.
1: Je suis fan, hein, du travail de, oui, de Ken Parsons pour le coup. Là, okay, où Curry Barker, j'étais novice pour le coup. J'ai pas vu ses sketchs, j'ai pas vu ses vidéos YouTube. Ken Parsons, par contre, si. Parce que je suis amateur de creepypasta.
0: Ouais,
1: moi, j'aime beaucoup.
0: C'est un phénomène.
1: En tant que fan d'horreur, je suis fan, quoi. Ouais. Et du coup, moi, j'ai découvert son travail jour J. Moi, j'ai.
0: Ah oui,
1: Je suis là depuis le début, quoi.
0: C'était quelle année?
1: C'était 2022.
0: Ah ouais, quand même.
1: C'est 2022. Et avant ça, même, en fait, je traînais un peu sur 4chan parce qu'il y avait des creepypasta sympas. C'est là qu'est né Slenderman et tout. Bref. Ça a donné un chef-d'œuvre d'ailleurs, Slenderman.
0: Oui, bien sûr.
1: Lol. Non, mais je suis fan parce que pour moi, c'était un vrai petit génie,
0: ouais,
1: qu'il a fait tout seul sur Blender, ses épisodes, du coup, de 24 épisodes, je crois, si ma mémoire est bonne, 24, du coup, de sa série Backrooms, qui est phénoménale. C'est intelligent, c'est brillant, c'est même très politique. À avoir à 15-16 ans, avoir déjà un regard sur le monde comme ça, c'est assez impressionnant. Puis surtout plastiquement, c'est très riche. C'est très riche pour un truc fait sur Blender. C'est fou. Ça a été un vrai phénomène, hein. Ça a été un vrai truc. Parce que ça a cumulé des millions de vues et tout. C'est vraiment un vrai phénomène. Et du coup, moi, du coup, quand le projet s'est fait au cinéma, acheté par 24 et tout, à 24, a dit à Ken Parsons, vas-y, fais ton film. Moi j'étais hype. C'était vraiment ma plus grosse attente de l'année.
0: Ouais.
1: Et du coup, je fais traîner. Je suis tellement déçu.
0: Voilà, oui.
1: Je suis tellement,
0: faut dire d'où tu viens, voilà.
1: tellement déçu parce que c'était ma plus grosse attente de l'année. Pour le coup,
0: d'accord,
1: c'était vraiment.
0: Oui.
1: Je suis un fan. Je suis un fan hardcore de son travail.
0: Ouais, je sais. Ouais.
1: Vraiment, moi, je trouve que c'est un génie.
0: Toi, tu voulais le foutre dans ton top de l'année.
1: Ouais, j'espérais en fait.
0: Ouais, voilà, j'espérais un grand
1: titre. J'y croyais tellement et tout s'est effondré. Scène d'intro, tout s'est effondré.
0: Ah merde.
1: En fait, il est tombé dans tout ce que je craignais, il est tombé dedans. La scène d'intro, sans trop dire, c'est un des meilleurs épisodes de Backrooms. C'est vraiment un des meilleurs.
0: C'est une scène d'intro.
1: En fan footage, du coup, une scène d'analogie, moi, un analogue film, quoi.
0: Ouais, VHS.
1: Perdu, et c'est basiquement, on sent qu'il a encore plus de, du coup il a du budget, ça se sent,
0: oui.
1: c'est basiquement, c'est beau, c'est riche, il y a beaucoup de textures, bref, c'est génial, la tension arrive très vite, c'est stressant, c'est en fait, je me dis là, putain, je vois projet Blair Witch, quoi. Moi, je revois le génie qui était le projet Blair Witch.
0: Ouais, pour moi c'est un digne héritier, ça se voit, hein.
1: Et après tout s'effondre parce que on a la scène suivante qui est chez le psy. Et là, tout s'effondre. C'est.
0: Ouais.
1: Pour moi, en fait, il apporte une pseudo-narration qu'il n'a pas grand-chose à raconter. Et il étire dans des scènes de conversation filmées en courte focale à la Shining. Ça marche pas. Moi, je m'ennuie ferme. Et puis parce que j'étais curieux de voir en fait comment est-ce qu'il allait faire pour passer du coup du format analogique, hommage analogique à Projet Blair Witch, à autre chose du coup que ces trucs de cassette vidéo, format cassette vidéo, ouais, avec ce grain. Il y a rien en fait. Moi, je m'ennuie. Les scènes de tension ne fonctionnent pas. Pour moi, la substantifique moelle de l'horreur des backrooms ne fonctionne plus. D'accord. À un moment, ouais, où tu éloignes la caméra, tu n'es plus en point de vue subjectif. Pour moi, Ken Parsons n'y arrive plus. Il n'arrive plus à me créer une ambiance. Il n'y a plus rien en fait. Moi, et même en fait, il y a moins de folie, il y a moins de, si tu regardes la série,
0: moi je
1: du coup la web série, en plus ça se dévore, c'est des épisodes de 8 à 15 minutes,
0: oui,
1: ça se dévore, tu vois, tu vas être accro, c'est génial. Il y a moins d'idées plastiques, il y a quelques inserts, des fois il y a une scène avec une radio,
0: d'accord,
1: par exemple, ouais, ça c'est des inserts qui sont typiques de la web série par exemple,
0: okay,
1: vraiment, mais il y en a beaucoup moins, c'est moins inventif. C'est filmé avec une courte focale tout le temps. Si le décor est beau, mais c'est le décor de la backroom, et encore, on découvre pas de nouveaux étages, il essaye pas de changer les étages vu qu'on passe en format cinéma. C'est toujours les mêmes bureaux à la noix. Moi, j'ai l'impression, je sais pas, soit il a été bousillé par les devs, par les développeurs, les prods. D'ailleurs, je ne jouais pas au jeu vidéo, parce qu'il n'est pas si bien que ça, d'ailleurs. Moi, je ne trouve pas si bien que ça, le jeu vidéo, bref. Je ne sais pas. Ou alors, il a pris peur.
0: Peut-être.
1: Peut-être qu'il voulait juste s'ouvrir à un nouveau public.
0: Peut-être
1: et
0: aussi.
1: Que le film ne s'adresse pas à nous, fans hardcore. Et moi, juste en fait, je m'attendais à une vraie évolution.
0: Ouais.
1: Parce qu'il a quand même 10 millions de dollars, quoi. Il n'est plus son Blender tout seul. Et pourtant, il est plus créatif quand il est sur Blender. Je ne sais pas ce qui s'est passé. Et puis, à fond, une psychanalyse dans les backrooms, une psychanalyse individuelle, du coup, ça retire toute la dimension que les... En fait, quand tu explores les backrooms, tu vois les vies de tout le monde, en fait. Des souvenirs un peu brumeux, tu te demandes à qui ça appartient. Si la séquence où il filme, qui est très mal amenée narrativement, d'ailleurs, mais ça donne une très belle séquence plastiquement, tu sais, où il filme.
0: Oui, je trouve ça fou.
1: Il veut filmer.
0: Oui,
1: classiquement, c'est fou, par contre. Mais c'est un six points, c'est amené à la truelle. Là, on retrouve un peu l'idée de « Ah tiens, c'est quoi ça? À qui ça appartient ?»
0: Ouais.
1: C'est quoi ce truc? Mais sinon, non, je ne retrouve pas ce qui m'a fait flipper, quoi. Je suis vraiment déçu, mais déçu.
0: Bah,
1: et ça me rend triste. Premier degré, j'étais un peu énervé. Je faisais des blagues hier, mais c'était vraiment pour calmer ma tristesse. Vraiment, j'étais triste.
0: Non, voilà. Moi, je demande une manière un peu concise parce qu'on n'a plus beaucoup de temps. Mais moi, je suis pas connaisseur de la web série. Je découvre le truc en même temps que le film, quoi, donc je connais pas trop bien le truc, quoi. Et j'ai l'impression que en fait, les nouveaux venus sont ceux qui apprécient plus le film. C'est-à-dire que ceux qui sont déjà initiés, en fait, ont du mal avec justement, trouvent que ça dénature, trouvent qu'il a voulu trop complexifier l'univers.
1: Je voulais pas juste la web série sur grand écran, évidemment.
0: Non, bien sûr, mais je vois beaucoup de gens être déçus par cette extension, en fait, un peu. Moi, j'aime beaucoup la scène d'intro est magistrale. Je trouve qu'il y a deux grandes scènes de flip, donc la scène d'intro et cette scène où il filme l'épreuve là et tout. Je trouve que c'est incroyable.
1: Pratiquement, c'est beau. Hein,
0: tomber par terre. Je trouve que pour 10 millions, même ce qu'il arrive à faire quand il filme en format cinéma, on va dire. J'aime beaucoup ce décor infini, ces déambulations qui pour moi sont vraiment synonymes de moments de terreur existentielle un peu flippant que moi je trouve vraiment qui fonctionne sur moi, qui m'angoisse vraiment. Je trouve qu'il y a une étrangeté en fait qui me met mal à l'aise, qui vraiment marche sur moi en tant que nouveau venu dans l'univers des Backrooms. En fait, je me dis, ce mec, il a 20 ans et il a quand même un bête d'univers, quoi. Voilà. Et ça donne envie d'aller voir du coup la série, ce qui est bien, ce qui est une bonne chose, je trouve. Voilà. Mais voilà, je trouve qu'il a deux bêtes d'acteurs au casting, dont il fait quand même quelque chose un peu quand ils sont dans les Backrooms, moins quand ils sont dans le réel, moi, je trouve. Voilà. Il y a une scène de dialogue entre eux dans la Backrooms, je vais pas dire dans quel contexte elle est, mais qui marche moins bien, clairement. Donc il y a des défauts d'écriture, je vais pas nier, il y a des défauts d'écriture, clairement, on sent que c'est un premier film, c'est très imparfait, mais moi je trouve quand même que pour un premier film avec 10 millions de dollars faire ça, Ah, moi, je trouve quand même que je suis quand même un peu impressionné. Voilà. J'attends de voir la suite. Voilà. Simplement, j'attends de voir ce qu'il va faire par la suite. Surtout qu'apparemment,
1: le 24 veut faire une franchise. Hein.
0: Oui, bah, c'est voilà, c'est le risque. On verra ce que ça donne en franchise. Est-ce que Ken Parsons va rester dessus ou pas? Je ne sais pas. Mais voilà. Mais je trouve quand même que ça donne au cinéma un univers assez intéressant qui, pour moi, en fait une espèce de digne héritier de ce qu'a pu être Blair Witch à une époque. J'ai l'impression que c'est vraiment l'héritier des années 90, du fond de footage des années 90, qui fait quelque chose de
1: la web série.
0: Ouais, voilà. Mais du coup, je trouve vraiment, et moi j'aime beaucoup ces questionnements un peu existentiels sur le fait que ce sont que les backrooms seraient des espèces de souvenirs, de vie passée, de qui s'enterrent ici, que c'est des reflets miroirs de ce qui se passe à l'extérieur.
1: Pour moi, dans le film, c'est trop individuel. C'est pas assez un truc collectif.
0: Ah oui, non,
1: normalement, dans la web série, c'est très collectif.
0: Il essaie d'en faire quelque chose de psychanalytique, un peu, voilà. Même un peu, on sent les termes, on sent qu'il se rêve un peu comme un David Lynch, un peu quand même, hein, tu vois, un petit peu. Et bon, on n'est pas David Lynch qui veut non plus, on va pas non plus déconner, mais je trouve qu'il y a quelque chose de très intéressant là-dedans. Et j'ai vraiment des moments de flip qui me restent du film. Moi, j'ai passé vraiment un bon moment. Même si j'avais Brian aussi à côté de moi que j'aime fort et que j'embrasse, mais qui pareil n'a pas adhéré à la proposition non plus. Vous étiez tous les deux, moi j'étais au milieu, fasciné par tout, et vous étiez tous les deux en train de soupirer en mode on n'en peut plus. Voilà. Mais bon, je vais être concis parce que il y a un autre film que tu veux traiter en reco, donc je vais être concis. Mais voilà, mais c'est en salle, elle fait son propre avis sur Backrooms, voilà. Mais j'ai l'impression que c'est un truc qui est quand même fait à la fois pour ceux qui connaissent l'univers et ceux qui ne sont pas initiés et qui du coup iront peut-être découvrir la série au passage, voilà. En gros. Voilà. Et du coup, avant de se quitter, donc la reco en bref que tu vas nous faire,
1: c'est Jim Quinn, qui est au ciné Saint-Leu, et c'est un des meilleurs films de l'année. Il y a un film qui m'a fait du bien, mon petit
0: cette semaine,
1: cœur,
0: voilà.
1: Ouais, qui m'a fait du bien. Voilà, Jim Quinn, réalisé par Nicolas Attané et Marco Ninguém, je sais pas si je prononce bien, avec la production de, bah, du coup, le studio Bobby Bills,
0: oui.
1: Qui sont notamment les animateurs des Cassos.
0: Oui, tout à fait.
1: Plus.
0: Voilà, c'est ça.
1: Et vite fait, Jim Quinn, ça raconte l'histoire du coup d'un homme qui aime la fonte et qui est gay, voilà. Voilà. C'est un monde rempli de gays,
0: oui.
1: Voilà. Et un jour, on découvre que du coup, bah, en fait, c'est un peu le sida inversé, c'est-à-dire qu'il devient hétéro, quoi. Et va s'en suivre une aventure avec un jeune gringalet, jeune homosexuel qui s'assume pas,
0: oui.
1: Qui est en fait le fils de la présidente de la France dans cet univers parallèle. Voilà, okay. C'est un peu drôle. Et en fait, ce qui est génial, c'est que le film s'absue comme un tract politique immense. C'est un vrai tract politique envers l'amour et tout. Et pourtant, ça n'hésite pas à être corrosif sur la communauté LGBTQIA+,
0: ouais.
1: Sur les hétéros. Il y a des blagues sur les fouteux. C'est collerie as fuck.
0: D'accord.
1: Vraiment.
0: Okay.
1: Et en même temps, sur la communauté, et c'est pas offensant. Bien au contraire.
0: Ouais, non, c'est au contraire.
1: C'est, ouais, justement, c'est pour dire que, à force de créer trop de catégories, la communauté
0: se renferme sur elle-même.
1: Se referme sur elle-même, et ouais. C'est ça dont le film traite, avec son personnage de cuir. Ouais, vraiment muscle.
0: Ouais, ce que j'ai peur,
1: voilà, c'est il y a même une Gestapo pour les gays. C'est très très drôle. C'est corrosif, c'est inventif. Il y a beaucoup de blagues pop culturelles, mais remises au bout du jour pour la communauté. Et tu sens que c'est écrit à la fois par un auteur homosexuel,
0: ouais.
1: Et un auteur hétérosexuel.
0: Ah, joli.
1: Et le mélange fonctionne à merveille.
0: D'accord. Okay.
1: Donc, foncez voir ça. Ça fait du bien. Vraiment, ça fait du bien. C'est créatif. Par contre, n'y emmenez pas voir vos enfants. Je
0: non,
1: vous préviens
0: oui,
1: tout de suite.
0: Pour enfants.
1: Vraiment,
0: parce qu'il
1: y a des blagues sexuelles. Et même, vraiment, il y a des zizi, il y a des trucs. Hein. Je vous préviens tout de suite. Hein. Voilà,
0: non, oui.
1: C'est un film d'animation pour adultes. Hein. Je vous préviens tout de suite.
0: L'animation n'est pas faite que pour les enfants. C'est
1: oui, voilà.
0: Pour les adultes. Voilà, donc là c'est un film pour adultes. Vous avez Toy Story 5
1: et même
0: enfants.
1: Pour ceux qui connaissent pas trop sur la communauté, bah du coup peuvent découvrir à travers des noms modifiés.
0: Oui.
1: Du coup, c'est quoi la communauté LGBTQIA+, sans être trop didactique et trop chiant. C'est ça qui est vraiment impressionnant.
0: Ok,
1: dans le film.
0: Ouais, c'est balèze quand même. D'accord.
1: Voilà, donc foncez voir ça, c'est super. C'est un des meilleurs films de l'année. Vraiment, je vous le dis, ce sera dans mon
0: okay.
1: top. C'est extraordinaire.
0: Moi, je vais aller voir ce week-end parce que j'ai pas pu là, mais je vais aller rattraper.
1: J'ai hâte d'avoir ton avis. Hein.
0: Ah ouais, non, mais je vous dirai quand on fera le box office, je vous dirai parce que j'espère que ça a un peu marché parce que c'est un miracle que ce film existe, j'ai l'impression. C'est vraiment un petit miracle quand même. Ça a été très dur à financer apparemment.
1: Ouais, ça a été financé par un Kickstarter, je crois,
0: voilà,
1: un truc comme ça.
0: Ouais,
1: donc ça a été très dur.
0: Voilà.
1: Et le film est à la hauteur des espérances.
0: C'est super.
1: C'est cool.
0: Ok, non, mais c'est super que ça existe. Mais bien évidemment, du coup, c'est pour les adultes, pour les enfants.
1: Oui.
0: On est voir plutôt Toy Story, même s'il est question de jouer. Voilà.
1: Ouais, ouais, c'est des jouets différents.
0: Voilà, mais j'avais lancé le générique sur ça et je me suis planté. Voilà, et c'est ainsi que s'achève Parlons Ciné pour cette semaine, pour la centième. Je remercie Adam d'avoir été nous faire son poste pour la centième, pour parler de films affiches. Merci Adam.
1: Je t'en prie, c'était un plaisir.
0: 100 épisodes déjà, c'est quand même fou. Et merci à vos chanteurs d'avoir été nous fidèles à l'écoute cette semaine sur Radio Campus, là où nous parlons ciné, pour la centième quand même, c'est pas rien. Et on se dit salut à tous et à dans deux semaines du coup, puisque ça sera maintenant tous les 15 jours qu'on reviendra pour parler des films à l'affiche. Voilà. Salut à tous du coup et à dans deux semaines. Ciao.
1: Ciao.
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